Bref, comme Fandango, cette danse espagnole apparut vers la fin du XVIIe siècle. Écoutons le célèbre Fandango du Capriccio espagnol de Rimsky-Korsakov.

Musique contemporaine maintenant, voici le troisième mouvement du concerto pour violoncelle de Ivan Fidele. Fidele, compositeur né en 1953 à Lecce, en Italie du Sud. Voici Ritmol, troisième mouvement du concerto pour violoncelle de Fidele avec Jean-Guilaine Terrasse.

0: Musique sur un thème est terminée. Je vous donne rendez-vous la semaine prochaine à la même heure pour une nouvelle émission et dans un instant retrouver la suite de vos programmes sur Radio Albatros.
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1: La Bible aux mille visages. Éric Denimal, bonjour.
2: Bonjour.
1: C'est un grand plaisir pour moi de parler avec vous de cette nouvelle édition, La Bible pour les nuls, à l'attention des juniors, donc les adolescents, on va dire entre la 6e, 12, 13 ans, on commence à se poser des questions. On aime lire, on découvre un texte qui n'a plus rien à voir avec l'image poussiéreuse que l'on fait de la Bible, puisqu'il s'agit d'un résumé qui est illustré, et illustré notamment de propos qui sont des propos où l'humour est loin d'être absent. Mmh. Alors, vous disiez tout à l'heure, finalement, eh bien, c'est une proposition à une jeunesse qui eh bien, se pose des questions, est à la recherche de la liberté, d'un idéal également. C'est une proposition de découvrir ce que je regarde, le premier chapitre, ce que vous appelez sagesse, début de l'intelligence. Et on est tous bien contents de se dire qu'on commence sa vie en ayant un brin d'intelligence ou de sagesse. Alors ce qui est très curieux, c'est que tout de suite après, vous allez parler des commencements. Et dans ces commencements, eh bien, ça commence mal, parce que si la Bible nous présente un chemin, une espèce de code de la route pour mieux vivre et peut-être mieux se percevoir dans le monde, ça commence mal parce qu'Adam et Ève, eh bien, d'après le texte biblique, ont tout raté.
2: On peut dire ça, mais je n'aurais pas voulu être à la place d'Adam et Ève, parce que je ne suis pas sûr que j'aurais évité ce qu'eux n'ont pas su éviter. Ce qui est intéressant dans cette histoire, c'est d'abord de mesurer que, et ça c'est une chose importante quand on aborde la Bible, c'est de mesurer que une histoire qui est racontée, elle est racontée pour plusieurs raisons. D'abord parce que la chose s'est sans doute produite. Et ensuite, parce que derrière la chose qui est racontée et la façon dont elle est racontée, il y a à découvrir des sens qui ne sont pas simplement le sens historique, le sens biographique, etc. Il y a d'autres choses. Et surtout dans les textes des commencements, dans les textes fondateurs, ce qu'on appelle les textes fondateurs, il y a un art de raconter pour qu'on puisse utiliser plusieurs sortes de lunettes.
1: Donc ce sont les plusieurs niveaux de lecture que vous proposez aux jeunes lecteurs.
2: C'est toujours important de dire, ne vous enfermez pas dans une lecture. Ce qui vous est proposé, c'est quelque chose qui est de l'ordre du fantastique, sans que ce soit de l'ordre du fantasme. De l'ordre du fantastique dans le sens où, on a déjà dit dans une émission précédente, on a parlé d'Harry Potter. Bon, dans Harry Potter, il y a une histoire qui est assez rocambolesque, c'est histoires de sorciers, des puissances, etc. Mais on joue avec une multitude de symboles, on joue avec une multitude de mythologies, d'interprétations du monde, du bien, du mal, et des représentations diverses et multiples. On joue avec tout cela. Je dirais avec la Bible, c'est un peu la même chose. Je suis un peu plus prudent parce que Harry Potter, c'est du roman fantastique, mais quand on lit l'histoire d'Adam et Ève, quand on lit l'histoire du serpent, quand on lit l'histoire du jardin, il faut comprendre que derrière toutes ces images-là, il y a aussi des symboles. Il y a aussi une imagerie. Il y a aussi un appel à notre réflexion, à notre imaginaire et à nos représentations dans l'imaginaire. Le bien et le mal, bon, ce sont des notions philosophiques, ce sont des notions qui sont difficilement cernables, à partir de quand le bien s'arrête, à partir de quand le mal commence, comment il est imbriqué, c'est tout un débat. Jésus va développer ça, par exemple, avec l'image du champ dans lequel il y a la bonne graine, mais il y a un méchant qui a aussi mis de la mauvaise graine. Et donc, les deux plantes vont pousser en même temps. Et du coup, on est en face d'une situation difficile. Qu'est-ce qu'il faut faire? Est-ce qu'on sépare tout de suite? Est-ce qu'on sépare le bien du mal, le bon grain de l'ivraie, puisque c'est ça l'image? Ou est-ce qu'on laisse croître au risque que l'un étouffe l'autre? Qui va gagner, le bien, le mal, le bon grain ou l'ivraie? Enfin, voilà. Et puis, finalement, il y a une leçon qui est tirée au bout du compte en disant, c'est peut-être pas à vous de faire le choix. C'est peut-être pas à vous parce que finalement, est-ce que vous êtes capable de discerner, vous, ce qui est bien et ce qui est mal? Et là, d'un seul coup, on est en face de toute la problématique, effectivement, parce que ce qui est bien pour moi, ne le sera pas nécessairement pour le chef de la mafia du coin. Sa morale et son éthique seront pas, ses codes d'honneur seront différents des miens. Et pourtant, pour lui, il aura une définition du bien et moi, j'en aurai une autre. A priori, c'est toujours le bien. En tout cas, on croit que c'est toujours le bien. Donc, on est en phase de problématiques comme ça. Et quand on est en phase de problématiques comme ça, on va les mettre en scène aussi. Et la Bible met ça en scène aussi, au travers des histoires, au travers des personnages. Le bien, le mal, la vérité, le mensonge. Voilà. Au début, on nous présente Dieu. On ne nous dit pas Dieu est la vérité. Bon. Par contre, on va faire intervenir un personnage qui va mettre en doute la parole de Dieu. Du coup, on est en face d'un problème. Tiens, on ne s'était pas du tout posé la question de savoir si Dieu était vrai ou pas vrai. Ça ne se posait pas. Mais d'un seul coup, il y a un doute qui vient parce qu'il y a ce fameux serpent. Ce serpent qui est quoi? Qui est effectivement un serpent? Ou est-ce que c'est une image, une représentation? Parce qu'on n'arrive pas à discerner, on n'arrive pas à concevoir autrement. Alors, on a pris l'image du serpent. Le serpent, c'est quand même étonnant parce que dans toutes les mythologies, et je fais un petit chapitre là-dessus, dans toutes les mythologies, le serpent a une double représentation. Et elle est ambiguë parce que c'est à la fois le mal et à la fois c'est l'intelligence, c'est le bien. Chez les Égyptiens, par exemple, le serpent n'est pas aussi maléfique que chez les Babyloniens. C'est étonnant. Et c'est là où on se rend compte que finalement, alors il est le bien ou il est le mal? Et ce qu'il dit est juste ou pas juste? Et puis on se souvient que la langue du serpent, elle est fourchue. Double langage. Et on se dit, mais mince, l'image est forte, la symbolique est terrible. Est-ce qu'on joue avec les images ou est-ce que c'est finalement vrai? Finalement, c'est vrai qu'il y a dans toute vérité un double langage. C'est vrai qu'il y a dans toute manifestation une part de vrai et une part de faux. C'est vrai qu'il y a tout le temps une comédie qui est faite. Est-ce qu'on est dans le vrai ou est-ce qu'on est dans l'imaginaire? Et finalement, voilà, les textes fondateurs nous raconte au travers d'un personnage qui est bizarre une réalité qu'il est aussi. Et finalement, on va avoir, dès le début, des questions existentielles importantes. Dieu a-t-il vraiment dit? Est-ce que Dieu vraiment est là? Bon, il est là. Bon, mais est-ce qu'il a vraiment dit ce que vous avez entendu?
1: Est-ce qu'il est réellement vrai?
2: Est-ce qu'il est vraiment vrai? Et c'est intéressant parce que la première parole que l'on entend, le premier dialogue que l'on entend réellement dans le texte biblique, et ça quand même c'est fort, c'est une question sur l'existence de Dieu avec déjà la mise en doute de l'existence de Dieu. Je dirais le premier propos, le premier dialogue qui est raconté dans la Bible, c'est déjà un dialogue théologique. C'est déjà un dialogue existentiel. À la limite, on est avec Adam et Ève qui sont tout juste là depuis peu de temps. Enfin, la notion du temps, elle est difficile à cerner. Mais déjà, on se pose la question de savoir, mais d'où viens-je? Qui suis-je? Etc. Est-ce que Dieu a vraiment dit? Est-ce qu'il y a vraiment... Et on va tout de suite entrer dans... Finalement, on ne met pas en doute Dieu, on met en doute sa parole. Parce que dès le début, tout est parole. Au commencement, Dieu dit. C'est très intéressant de voir que tout est autour de cette parole. Et est-ce que c'est une parole que je dois entendre ou pas? Et finalement, on se rend compte que je ne peux marcher que si j'entends une parole. Et je ne peux marcher droit que si je crois en cette parole.
1: Encore faut-il choisir la parole, bien entendu, puisque là, on va voir, et c'est tout le débat qui va survenir par la suite, c'est qu'il y a deux paroles, en quelque sorte.
2: Oui, il y a même peut-être parfois plus que deux paroles, parce qu'il y a la parole que l'on entend, puis la parole que l'on comprend. Il y a ce que l'on veut comprendre, il y a ce qu'on veut entendre. Il y a une parole extérieure et ma parole intérieure.
1: Alors, comment est-ce qu'on s'y retrouve?
2: Ah, bah, c'est pas nécessairement facile. La première des règles, me semble-t-il, c'est ce que la Bible dit dès le départ, à savoir que nous ne sommes que des créatures. Nous ne sommes pas créateurs, nous ne sommes pas Dieu, nous devons arrêter ces prétentions de nous présenter comme Dieu. Et on va voir dans les textes fondateurs, et on en reparlera sans doute, que très vite il va y avoir ces prétentions qui vont venir, à savoir, est-ce que je peux être Dieu à la place de Dieu? Est-ce que je peux atteindre Dieu? Est-ce que je peux construire une tour de Babel qui va monter jusqu'aux cieux, non pas pour visiter Dieu, mais peut-être pour le détrôner? Et là, on aura à nouveau une question de parole, parce que tout va s'effondrer à cause d'une confusion de langage.
1: Voilà, merci Éric Denimal, je le rappelle à nos auditeurs, ce sont des petites chroniques pour découvrir la parution de la Bible pour les nuls à l'attention des juniors, donc à l'attention des adolescents. Un livre naturellement à la portée de tous, puisqu'au-delà du texte, il y a l'image, il y a l'histoire, il y a la parole d'ailleurs. On se retrouve dans une prochaine émission pour aborder d'autres thématiques de ces grandes idées et grands personnages de la Bible. C'était la Bible aux mille visages. Et nous étions en compagnie d'Éric Denimal, pasteur et journaliste, auteur de La Bible pour les nuls et La Bible en 100 minutes.
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1: L'autre jour m'en allait.
2: Une émission de musique médiévale.
1: Présentée par
2: Josette
1: et Marie-André. Nous vous emmenons aujourd'hui en Grande-Bretagne, au 12e, 13e siècle.
2: Un peu d'histoire. Au 9e siècle, Edmund Wilfin, dernier roi saxon de l'East Anglia, fut tué lors d'un combat contre les envahisseurs vikings. Défenseur de la chrétienté, il fut sanctifié et considéré comme le protecteur de l'Angleterre jusqu'au XIIe siècle. Ainsi, cette ultime décollation mettait fin aux tortures du roi Edmund, qui préféra s'élever en martyr plutôt que de se soumettre au cruel Ingvar venu du Danemark pour assaillir l'East Anglia.
1: Crescit ad penam sanctus est un respon qui raconte la mort du saint. Ce chant est extrait du CD Historia Sancti Edmundi par l'ensemble La Reverdy. À travers son supplice, le saint de Dieu grandit. Pris pour cible, il est assailli par un nuage de coups de verge, mais demeure jusqu'au bout un martyr invaincu et un guerrier émérite.

0: Richard Plantagenet, dit Richard Cœur de Lion, duc d'Aquitaine, comte de Poitiers et roi d'Angleterre, composa cette Rotroange lorsqu'il fut capturé en Autriche au retour de croisade. Il ne pourra recouvrer la liberté que contre une très forte rançon.
1: Janus Hans Prix, extrait du CD Richard Cœur de Lion, Troubadour et Trouvère, par l'ensemble Alla Francesca. Jamais un prisonnier ne pourra s'exprimer délicatement, sinon tristement. Mais avec véhémence, il peut écrire une chanson. Hein, j'ai beaucoup d'amis. Bien faibles sont leurs dons. Ils seront déshonorés à cause de ma rançon. Je dois demeurer ici 2 hivers prisonniers.

Redit aetas aureas, ce qui veut dire « l'âge d'or revient ». C'est un conduit anonyme, dans le style de l'école de Notre-Dame, une pièce de procession jouée à l'occasion du Sacre des Rois, et peut-être pour le couronnement de Richard Cœur de Lion, par l'ensemble Capilla Antigua de Chinchilla, du CD « The Tristan's Harp ».

Le conduit à trois voix, Novus miles sequitur, dont le texte latin fait référence à un événement précis, c'est-à-dire la révolte des barons anglais contre le roi Henri II en 1173. Ceci implore l'âme de Saint Thomas Becket qui fut assassiné en 1173.

L'été revient et avec lui le coucou et son chant. Sing Coucou est une charmante chanson, notée au XIIIe siècle, peut-être bien le plus ancien canon populaire connu dans l'histoire de la musique. Il est extrait du CD et fascicule de Xavier Terraza, Annick Deris, Christophe Tellard, Catherine Ingrazia, La danse médiévale.

Pourquoi l'humanité doit-elle céder au malheur, alors que les oiseaux dans l'air et les poissons dans l'eau vivent heureux? Question que pose Fowlers in the Frith, une chanson anonyme à deux voix de la fin du XIIIe siècle. Elle est interprétée par la Capilla Antigua des Chinchillas du CD Percival's Lament.

Salvanos Stella Maris. C'est un chant à la Vierge du CD Gabriel's Greeting, Medieval Christmas Music, par l'ensemble Symphonie.

L'ensemble The Dufay Collective interprète une danse anglaise du XIIIe siècle du CD Merit It Is.

0: pour notre ami Christian Brassier une pensée musicale.
1: Merci à vous, chers auditeurs, d'avoir partagé ce premier voyage en Grande-Bretagne.
0: À bientôt pour la suite du périple musical médiéval.
1: Si vous souhaitez obtenir une discographie, il vous suffit de contacter votre radio préférée.
0: Et merci à Sarah,
1: Amina
0: et Louis.
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3: Je vous propose d'être comme ça, d'un seul coup, transporté à Venise avec naturellement Vivaldi, le maître absolu de ce 18e siècle baroque, avec un concerto pour trois violons, hautbois, deux flûtes, deux violons à l'inglaise, deux violoncelles, deux clavecins, mais oui, et deux violini in tromba marina, concerto Hervé 555 en do majeur, trois mouvements, allegro, largo a piacimento et allegro avec Fabio Biondi et le repas galante.

0: C'était à l'en reconnaître à mille lieues à la ronde, la musique d'Antonio Vivaldi, concerto pour trois violons, avec hautbois, des flûtes, des clavecins, des violoncelles. Nous étions en do majeur, couleur de do majeur, avec les trois mouvements allegro, largo, allegro, Fabio Biondi à la tête de l'Europa Galante.
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2: Avec la très belle sonorité du pianiste Philippe Cassard, je vous invite à redécouvrir la musique de Claude Debussy, Toccata pour piano.

0: C'était du Claude Debussy, la toccata, interprétée par Philippe Cassard.
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0: L'idée de la famille, c'est un havre de paix.
1: Face au tabou de l'inceste, Jean-Louis Lafont souligne bien sûr l'importance d'une thérapie pour la personne abusée, mais également l'importance des démarches pénales vis-à-vis de l'abuseur.
0: On ne fera pas l'économie de faire une démarche pénale. Et pourquoi ? Parce que la victime subit deux agressions, la plupart du temps. C'est très fréquent, l'abus sexuel et le déni familial. Le déni familial, ça veut dire non, c'est pas vrai, ça n'existe pas. Et le seul espace où la responsabilité de l'agresseur est mise en lumière et jugée, c'est dans le tribunal. Donc, c'est souvent qu'à partir du moment où le jugement a été fait, peut s'enclencher un processus de restauration de la personne. La reconstruction, ce n'est pas simplement l'acte au pénal, c'est la reconnaissance aussi de l'identité. Et ça passe des fois par une démarche thérapeutique, une relation d'aide. La caractéristique d'une des agressions de ce type-là, c'est d'isoler. Je considère que l'isolement est le plus grand cancer de notre société, et pas seulement en France. Par exemple, pour les femmes agressées ou harcelées d'une façon ou d'une autre chez elles, elles sont isolées. Et donc, une des clés de la guérison passe par la rencontre. Et donc, on invite, et moi j'invite, et j'encourage les personnes, ceux avec qui je travaille, à amener les victimes vers des associations, à s'impliquer dans une association pour renouer, faire du lien social et aussi développer de l'estime d'elles et puis sortir de cet isolement.
1: La démarche thérapeutique de Jean-Louis Lafont s'appuie également sur la foi chrétienne, car pour lui, le Christ est une aide indéniable.
0: Je trouve que les personnes autour de nous vivent sous une double condamnation, des fois de ce qu'ils ont vécu dans le système familial, de la société qui les juge, mais ils n'ont aucune idée, la plupart, qu'ils ont un avocat qui intercède et qui prie pour eux et qui les aime, qui s'appelle Jésus, et qui a un programme merveilleux pour eux, qui s'appelle la grâce. Et c'est lui qui dit d'ailleurs à la croix, tout est accompli, il n'y a rien à faire, il y a juste à accepter ça. Effectivement, la foi a lui fait toute la différence. La foi, c'est exactement le rendez-vous de chacun et de chacune.
1: Et oui, la foi comme une source où puiser la force de vaincre les traumatismes et les blessures. Une source de guérison qu'on n'imagine peut-être même pas.
2: Réflexion faite vous a été proposée par parole.ch.
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Nous allons passer un moment aujourd'hui en compagnie du pianiste Maurice Vander. Vous connaissez certainement Maurice Vander pour l'avoir entendu aux côtés d'un célèbre chanteur français. Je vous laisse deviner en écoutant le premier morceau.

Vous avez bien sûr reconnu Cécile, ma fille, qui cette fois n'était pas chantée par Claude Nougaro, mais jouée par son pianiste complice, Maurice Vander. Nous poursuivons avec un très joli morceau intitulé « Rime ». Tous ces morceaux ont été composés pour Claude Nougaro.

Après ce morceau intitulé « Rime », je vous propose une composition de Claude Nougaro et Gérard Ponthieu intitulée « Île de Ré ». C'est toujours Maurice Vander au piano.

Claude Nougaro saluait Maurice Vander, son pianiste, avec cette phrase. À Maurice Vander, pianiste alpiniste, soufflant la brûlure glacée de ses millions de doigts sur les cimes de son clavier Mont-Blanc. Je vous laisse méditer avec une dernière composition intitulée « Les billes ».

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1: Bonjour, amis de la musique baroque. Dans notre dernière mission, nous étions à Dresde et aujourd'hui, je vous invite dans la chapelle royale de Versailles. Essayez de vous imaginer dans cette très belle architecture, toute de blanc et or. L'orgue a été installé en 1710 par Robert Clicquot et Julien Tribuot, et ce sont les facteurs Jean-Loup Boisseau et Bertrand Catiot qui ont œuvré à le rétablir dans sa splendeur originelle en 1995. Et depuis cette date, c'est Michel Chapuis qui en est titulaire. Le programme que vous entendrez est essentiellement consacré aux œuvres des compositeurs qui furent organistes de la Chapelle Royale pendant le règne de Louis XIV. Vous entendrez donc Michel Chapuis vous jouer successivement une allemande de Henri Dumont, puis le Kyrie de la messe du deuxième ton en cinq parties de Guillaume Gabriel Nivert, donc les cinq parties sont plein jeu, fugue, chromorne, duo, dialogue à deux chœurs.

Nous entendrons toujours Michel Chapuis à l'orgue de la Chapelle Royale de Versailles et il nous interprétera Prélude du premier ton puis Tierce entaille du premier ton de Nicolas Lebègue. Ensuite, vous entendrez de François d'Agincourt Plein jeu du premier ton, Dialogue du deuxième ton et Plein jeu du sixième ton. Et vous remarquerez que toutes ces pièces ont en commun un début avec un rythme et même un motif identique.

Nous continuons notre concert d'orgue à la Chapelle Royale avec Michel Chapuis toujours et avec une œuvre en 5 parties de Jean-François Dandrieux. Cromorne en taille du 2e ton, offertoire du 1er ton, récit de Nazar, tierce en taille du 8e ton et dialogue. À la suite, vous entendrez 3 pièces de Louis Marchand. Et une petite anecdote, Louis Marchand aurait dû concourir contre Bach pour avoir un poste en Allemagne. Et quand il a su que c'était avec Bach, il s'est défilé. Voilà. Donc là, vous entendrez tierce en taille du 1er ton, récit, Te Deum et dialogue du Te Deum.

Et pour terminer ces moments magiques avec Michel Chapuis à l'orgue de la Chapelle Royale de Versailles, nous entendrons, comme il se doit, des extraits de la messe à l'usage des couvents de François Couperin. Nous avons donc duo sur les tierces, dialogue sur la voix humaine, élévation tierce en taille, dialogue sur les grands jeux, trio les dessus sur la tierce et la basse sur la trompette, basse de trompette.

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2: Bienvenue à tous. Votre émission aura pour thème la lettre F. F comme Frescobaldi, deux extraits, Toccata et Gaillarde, au clavecin, Enrico Baiano.

La lettre F a musique sur un thème, F comme fantaisie, comme forêt, la fantaisie opus 111 en sol majeur de Gabriel Fauré.

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F comme fandango, cette danse espagnole apparut vers la fin du XVIIe siècle. Écoutons le célèbre fandango du Capriccio espagnol de Rimsky-Korsakov.

Musique contemporaine maintenant, voici le troisième mouvement du concerto pour violoncelle de Ivan Fidele. Fidele, compositeur né en 1953 à Lecce, en Italie du Sud. Voici Ritmol, troisième mouvement du concerto pour violoncelle de Fidele avec Jean-Guilaine Terrasse.

après la musique de Yvan Fedel, la musique de Franck, de César Franck, extrait du Quatuor à cordes en Ré majeur.

0: Musique sur un thème est terminée. Je vous donne rendez-vous la semaine prochaine à la même heure pour une nouvelle émission et dans un instant retrouver la suite de vos programmes sur Radio Albatros.
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2: Aujourd'hui, 31 juillet, Ignace de Loyola. Un personnage qui s'appelle Ignace, c'est un personnage qui est fougueux, qui est plein de feu, puisque Ignatius, c'est celui qui est en ignition. Et donc, on n'a pas à s'étonner d'avoir affaire à un personnage qui finalement était un fougueux guerrier. Ignace de Loyola est né en 1491 dans le Pays basque espagnol. Ce n'était pas un membre de l'ETA, non. Mais c'était un personnage qui a fait beaucoup de guerres et dont la vie a été marquée par justement une péripétie de guerre. Dans la guerre avec les Français, à l'époque c'était François Ier qui était roi de France, eh bien il a été frappé par un boulet qui avait été tiré, blessé à la jambe, il a décidé d'arrêter la guerre. Salle des armes pour prendre la guerre, salle de la foi. Et il est d'abord parti en pèlerinage dans différents endroits. Il a vécu dans certains monastères, à Montserrat, à Mamrese, à Jérusalem. Et puis il a étudié à Barcelone, à Paris, à Rome. Et finalement, il a décidé de consacrer la totalité de sa vie au service de sa foi et au service du chef de sa foi, qui était le pape Paul III à l'époque. C'est à Paris, plus précisément même à Montmartre, qu'avec 6 autres compagnons, il a décidé cet engagement particulier de fonder ce qu'il a appelé la Compagnie de Jésus. Donc c'était en 1534 que cette décision a été prise. Cette compagnie, elle a été transformée en ordre, l'ordre dit des Jésuites, en 1540, donc 6 ans plus tard. Et c'est vrai que depuis, l'histoire de l'Église chrétienne dans sa forme catholique romaine a été souvent marquée par l'action de ce groupe des Jésuites, qu'on pourrait presque parfois dire que c'est un véritable groupe de commandos au service du Christ, puisque la devise qu'il a donnée à ce groupe, c'est que le véritable serviteur de Jésus-Christ doit être quelqu'un qui n'a qu'un seul pied sur terre et l'autre qui est levé, prêt à partir. Et c'est vrai que l'Église catholique romaine a trouvé dans les Jésuites des serviteurs fidèles, énergiques, parfois trop, qui ont pas toujours servi la cause de l'Église pour sa bonne réputation. Leurs excès ont parfois été critiqués, mais il faut reconnaître que cet homme-là avait un engagement qui était entier, qui était fougueux, et que beaucoup d'entre nous auraient sans doute besoin de réfléchir sur leur façon de s'engager dans le domaine de la foi. Beaucoup trop de personnes sont engagées aujourd'hui, un peu comme le dit le livre de l'Apocalypse, à moitié comme des gens tièdes, ils sont ni chauds ni froids. Mais lui, Ignace, il était vraiment chaud. C'était le feu. Il avait le feu. Et ce feu-là, on doit l'avoir, non pas pour brûler les autres, mais pour se mettre avec toute son énergie au service. Eh bien, demain, nous commencerons un nouveau mois et au mois d'août, nous verrons un premier personnage, Alphonse.
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4: Bonjour à tous. Aujourd'hui, nous allons parler d'un mammifère volant. Alors oui, beaucoup pensent qu'il n'y a que les oiseaux qui volent, mais non. Nous avons des mammifères en Normandie, les chauves-souris. Donc de l'ordre des chiroptères, alors des fois on dit chiroptères, des fois on dit chauves-souris, ça va dépendre. Mais surtout, dans ces catégories de mammifères volants, il y a plusieurs espèces. Il y a l'oreillard, il y a la sérotine et il y a la pipistrelle commune. De son petit nom latin, la pipistrellus pipistrellus. Voilà, c'est pas compliqué non plus. Donc cette chauve-souris, c'est celle que l'on va voir le plus souvent à côté de chez nous. Elle va être dans nos bâtiments, dans nos granges, derrière les volets. Voilà, c'est la petite qui se cache derrière les volets. Quand vous osez fermer vos volets, mon Dieu, ça ne lui plaît pas du tout. Elle va être en colonie l'hiver, puisqu'elle va aller hiberner, mais également l'été, puisque la reproduction se fait en groupe. Entre les deux, elle peut être indépendante, elle peut être seule, en fonction de ses besoins. Mais surtout, la pipistrelle est votre meilleur ami, votre meilleur allié, tout ce que vous souhaitez de meilleur quand il s'agit de gérer les moustiques. Vous en avez marre de mettre une moustiquaire l'été, vous en avez marre car vous ne pouvez pas manger dehors puisqu'il y a trop de moustiques, vous ne pouvez pas faire de barbecue, vous ne pouvez pas dormir la fenêtre ouverte. J'allais dire adopter des chauves-souris, mais non, bien sûr, c'est un animal sauvage, on les laisse tranquilles. Mais valorisez-les, incitez-les à venir par chez vous. Ils vont devenir une moustiquaire vivante. Vous allez vous endormir et vous allez voir devant votre fenêtre des vioum, des vam, des repars et des reviens. Ce sont les chauves-souris qui chopent la totalité des moustiques qui souhaitent passer pour venir vous piquer. C'est donc vos meilleurs amis dans cette lutte. Mais également, la pipistrelle est très importante d'un point de vue biodiversité. C'est notamment ce qu'on appelle une espèce indicatrice. Elle va être très sensible aux pollutions. Elle va être très sensible aux modifications d'habitat. Donc si vous aviez des chauves-souris puis qu'il n'y en a plus, ah, il y a peut-être quelque chose qui s'est passé. Est-ce que des arbres ont été coupés? Est-ce qu'un bâtiment a été créé? Est-ce qu'on a réfléchi aussi à leur prise en compte lors de travaux? C'est surtout des animaux qui vont être très sensibles à ce qu'on appelle la pollution lumineuse. Vous savez, les photos que nous a fait Thomas Pesquet avec la France totalement illuminée, excepté le centre de la France qui est toujours très très noir. Mais cette France illuminée est un casse-tête pour ces chauves-souris qui vivent exclusivement la nuit. Donc de plus en plus de collectivités vont travailler sur ce qu'on appelle la trame noire, revaloriser des corridors écologiques sans lumière pour le bien-être des animaux nocturnes et donc de la pipistrelle commune.

0: Je vous remercie de m'avoir écouté et je vous dis à bientôt.
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1: Bienvenue à l'écoute de notre émission Vers d'autres cieux. Nous sommes aujourd'hui en compagnie de Pierre Péchou. Bonjour.
2: Bonjour Oscar, chers auditeurs, bonjour.
1: Donc les auditeurs vous connaissent, on ne vous présente plus Pierre Péchou. Vous êtes chroniqueur, radio et puis télé aussi et pasteur. Et vous nous invitez, comme à votre habitude, à prendre un passage de la Bible que l'on trouve cette fois-ci dans la lettre de Paul adressée aux Romains. Et il s'agit du chapitre 10, verset 17.
2: Et je vais vous le lire tout de suite. Voici ce que dit ce verset. La foi vient de ce qu'on entend et ce qu'on entend par la parole du Christ.
1: Alors comment est-ce qu'on doit comprendre ce passage, Pierre Péchou ?
2: Eh bien ce passage, je pense, nous aidera à avoir une vision peut-être plus claire de ce qu'est la foi et comment on peut faire grandir notre foi ou l'obtenir. La foi vient de ce qu'on entend, et pas n'importe quoi, ce qu'on entend de la parole du Christ. J'ai choisi ce verset parce que ça peut être intéressant de se poser quelques questions, d'abord sur la foi. Ce qu'est la foi, une définition, c'est la capacité à adhérer à quelque chose, à croire à quelque chose qui n'est pas prouvé scientifiquement.
1: Qu'on peut pas vérifier, finalement.
2: Voilà, c'est très bien dit, qu'on ne peut pas vérifier. Donc on va parler de foi dès qu'on est dans une croyance religieuse, mais on peut employer aussi ce mot pour d'autres occasions. Alors, dans l'expression religieuse, on va dire « j'ai la foi, je n'ai pas la foi ». Ça reste très vague. Est-ce qu'on ne naît pas tous égaux par rapport à la foi, et que certains naîtraient avec de la foi et d'autres pas ? Eh bien, la Bible ne dit pas ça. La Bible va se présenter comme une révélation de Dieu. C'est peut-être le moment de rappeler que la Bible n'est pas un livre, hein, mais une collection de plusieurs livres, plusieurs dizaines de livres, une soixantaine à peu près, écrits par différents auteurs. Et nous croyons que l'ensemble de ces auteurs a été inspiré par Dieu. Alors, le verset de Romains 10 dit « La foi vient de ce qu'on entend ». Si on s'arrête là, d'ailleurs c'est une vérité populaire, hein, on va croire à des choses parce qu'on les a entendues. Je ne résiste pas au plaisir de vous raconter une anecdote où un jour deux personnes parlent et puis une des deux personnes parlait de sa foi en disant « Ben voilà, moi je crois en Dieu parce que c'est écrit dans la Bible ». Et la personne en face lui répond « Ce qui est écrit dans la Bible est faux ». Alors la première lui dit « Mais comment le sais-tu ?» Et l'autre répond « Parce que c'était écrit dans le journal ». Je trouve ça, voilà, ça prête à sourire ou à rire, je trouve ça vraiment très très bien. Parce qu'on est dans deux types de foi en fait. La personne qui dirait « ce qui est écrit dans la Bible est faux parce que j'ai lu un article qui disait que c'était faux », c'est un acte de foi que l'article a raison et que la Bible a tort. Donc effectivement, la foi vient de ce qu'on entend. On peut remplacer le verbe. Ce qu'on entend, ce qu'on lit, ce qu'on apprend, ce que nos parents nous ont appris. Et ça, c'est très important, ce que notre culture nous a appris. Donc le verset va continuer. « Et ce qu'on entend par la parole du Christ ».
1: Alors, est-ce que vous pouvez nous éclairer, préciser, comment est-ce qu'on entend la parole du Christ, Pierre Péchou ?
2: De façon principale, à travers justement la Bible. La Bible se présente comme étant la parole de Dieu, la parole du Christ. Dans l'expression « on entend ce qu'on entend par la parole du Christ », eh bien, ça nous parle d'une parole sur le Christ et d'une parole qui vient du Christ. Et ces deux choses, en fait, sont réunies dans la Bible. La Bible est un livre qui va nous parler de Jésus, mais c'est aussi un livre où Jésus nous parle. C'est pas tellement compliqué en fait, c'est que si Jésus est le Fils de Dieu tel que le présente la Bible, qu'il est ressuscité et vivant aujourd'hui, il participe à l'inspiration de ceux qui ont écrit la Bible, puisque Jésus n'a rien écrit, mais des auteurs comme Paul pour l'Épître aux Romains, des auteurs ont été inspirés par l'Esprit de Dieu, par l'Esprit du Christ. Donc c'est bien une parole qui vient de Jésus, mais c'est aussi une parole sur Jésus. Et du coup, ça va quand même restreindre énormément ce que peut être la foi, enfin en tout cas, d'où vient la foi. C'était un peu l'objet de ce partage. C'est que la Bible se présente, comme je l'ai dit, comme un livre inspiré, mais qui est la parole du Christ. Et les personnes qui diraient « je n'ai pas la foi » ou « j'aimerais avoir la foi, mais je ne l'ai pas », eh bien ici, on a un chemin qui peut paraître un peu étroit, mais c'est un chemin qu'il est peut-être intéressant de prendre, c'est-à-dire de pouvoir avoir une Bible, peut-être trouver sur Internet aussi le texte biblique, et de commencer cette connaissance de ce livre, de ces livres qui forment la Bible, et croire qu'à travers ces révélations, puisque c'est inspiré, eh bien nous aurons une nouvelle connaissance de qui est Jésus. Et cette connaissance amènera à la foi, et la foi amènera, et c'est ce que je souhaite à chacun des auditeurs, cette foi amènera à une relation personnelle et une très belle relation avec Jésus-Christ et avec son Père.

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1: Bienvenue pour notre émission Sentez-vous bien. Nous sommes aujourd'hui en compagnie du docteur Jean Lindsay. Bonjour.
2: Bonjour Oscar.
1: Vous souhaitez revenir sur les 5 renforçateurs tels qu'ils sont décrits par Sébastien Bollaert dans son ouvrage Le Bug Humain. Vous allez vous arrêter sur le conflit entre paresse et reconnaissance sociale, docteur Jean Lindsay.
2: Le film « Mon oncle d'Amérique », réalisé en 1979, est un des premiers, sinon le premier film de vulgarisation des neurosciences en direction du grand public. Ce film a été réalisé par Alain Resnais, avec comme inspirateur Henri Laborite, découvreur des neuroleptiques, qui changea le cours des choses en psychiatrie, en anesthésie et en éthologie. À la fin du film, voici ce que dit Henri Laborite. Tant qu'on n'aura pas diffusé très largement à travers les hommes de cette planète la façon dont fonctionne leur cerveau, la façon dont ils l'utilisent, et tant que l'on n'aura pas dit que jusqu'ici cela a toujours été pour dominer l'autre, il y a peu de chances qu'il y ait quoi que ce soit qui change. Le cerveau est la seule structure de l'univers connu qui est la propriété de voir sa structure matérielle modifiée par un simple apport d'information. Ça, c'est tout à fait fascinant. Quand on aura diffusé largement à travers les hommes de cette planète la façon dont fonctionne le cerveau, l'alcool, le cannabis, le tabac, et toutes les drogues n'auront aucune place réservée. Ni que l'usage non contrôlé de la nourriture, la gourmandise, du sexe, la luxure, du pouvoir, de la curiosité inutile et drogue suprême, la paresse.
1: Donc ça, ce sont les 5 renforçateurs primaires.
2: Quand on est chasseur-cueilleur, en groupe de 150 hominidés, dans le groupe, il faut manger, d'abord trouver de la nourriture. Donc il faut être gourmand, parce que quand il y a de la nourriture, il faut absolument manger un maximum.
1: Il faut emmagasiner.
2: Il faut emmagasiner pour stocker dans la graisse intra-abdominale quand par bonheur il y a suffisamment à manger. Il faut manger au-delà de ce qui est nécessaire. Malheureusement, dans le monde moderne, l'homme a inventé un système dans lequel on a de la nourriture à profusion. C'est ce qui explique l'épidémie d'obésité que nous avons aujourd'hui. Mmh. Le deuxième renforçateur primaire, c'est le sexe. Il faut se reproduire très vite quand on est chasseur-cueilleur. Et quand un homme et une femme se rencontrent, avec un simple contact visuel, très rapidement survient le coït, et qui donnera des enfants qui permettront au groupe de survivre. Alors, dans toutes les civilisations, aussi bien la gourmandise que le sexe ont été canalisés par des rituels, des organisations sociales, parce que sinon, ça serait évidemment
1: une désorganisation totale.
2: Désorganisation totale très rapide. Mmh. Le troisième renforçateur primaire, c'est le pouvoir, la reconnaissance sociale. Il faut être reconnu, on a besoin d'être reconnu et éventuellement dominant, à quelque titre que ce soit, sur les autres. On doit avoir des interactions sociales dans lesquelles on soit reconnu, au moins reconnu, et au mieux dominant. Ces trois renforçateurs primaires activent dans le cerveau le striatum, c'est-à-dire une structure qui reçoit de la dopamine. Quand on a de ces activations-là, un de ces renforçateurs primaires, nourriture, sexe, pouvoir, ça va amener de la dopamine dans le striatum, ce qui va être corrélé avec une sensation de bien-être. Et quand on est chasseur-cueilleur, ça nous fait même croire, ça nous dit qu'on a fait le bien, qu'on a fait ce qu'il fallait, on est satisfait. Et quand on fait une civilisation, il est évident qu'on ne peut pas s'arrêter à ce simple fonctionnement.
1: Quand vous dites qu'il nous fait croire, ça veut dire que entre la croyance et le bien fondé...
2: C'est tout le problème de l'arbitrage. Quand on est chasseur-cueilleur, effectivement, on a bien raison de croire qu'on a raison d'avoir mangé trop, copulé autant qu'on pouvait et dominé les autres. C'est la condition de la survie. Le problème, c'est qu'au fil des siècles, c'est ce type de cerveau qui a survécu. Donc, il faut maîtriser tout ça, quoi. Arriver à maîtriser la nourriture, le sexe et le pouvoir, le canaliser. C'est pour ça qu'on a fait des systèmes politiques. Les républiques, en particulier, sont des systèmes qui permettent de maîtriser l'appétit du pouvoir, autant que faire se peut. Après, arrivent deux autres renforçateurs primaires qui sont la curiosité, parce que quand on est chasseur-cueilleur, il faut être curieux de son environnement. Il faut guetter les animaux dangereux.
1: Être à l'affût, en quelque sorte.
2: Il faut guetter les risques naturels, hein, les orages, les crues impétueuses des fleuves, le froid qui arrive, et puis les troupes ennemies, hein, qui peuvent... Il faut guetter, il faut être vraiment aux aguets.
1: Tous les dangers, quoi.
2: Tous les dangers. Et donc, il faut être curieux pour guetter les dangers. Et une fois qu'on est en rassasiement alimentaire, sexuel, de reconnaissance sociale, de renseignements qui nous indiquent qu'il n'y a plus de danger, ce qu'il faut surtout faire, quand on est chasseur-cueilleur, il faut surtout être paresseux, parce qu'il ne faut pas se dépenser pour rien. Alors là, intervient un conflit, surtout dans les élites ou les dominants. À ce moment-là, ça entre en conflit avec la reconnaissance sociale. Si vous êtes paresseux jusqu'au bout, vous n'avez même plus besoin de reconnaissance sociale. Parce qu'avec le smartphone, vous avez la curiosité qui est satisfaite au-delà de tout espoir.
1: Toute l'information arrive à vous.
2: Toute l'information arrive à vous. Vous êtes liké. Donc, vous avez de la reconnaissance sociale.
1: Et ça, c'est sur les réseaux sociaux.
2: Et oui. Vous avez la paresse, puisque vous ne bougez plus. Et donc là, vous avez un conflit, une espèce de court-circuit, une espèce de court-circuit général de votre système nerveux. Comme vous ne bougez plus, votre cerveau n'est plus nettoyé de ses mitochondries, puisque le cerveau, c'est l'organe qui consomme le plus d'énergie.
1: Il faudrait combattre son cerveau en permanence.
2: Ah oui, l'adage est très simple, c'est faites ce que vous voulez, mais sachez ce que vous faites.
1: Merci beaucoup, docteur Jean Lincey, pour ce mot de la fin. C'était Sentez-vous bien. On se retrouve bientôt pour une prochaine chronique. Au revoir.
2: Au revoir, Oscar.

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3: Le Hangar Zéro au Havre est né de l'envie de créer un espace ouvert, accessible et collectif, dédié aux rencontres, à la coopération, à la création et au soutien. Dans un contexte plus qu'incertain, cet objectif reste inchangé, faire vivre un lieu commun, ancré sur le territoire, attentif aux enjeux sociaux, culturels et écologiques, et ouvert à toutes et à tous. Notamment, tous les mardis, il y a une distribution AMAP de 18h à 19h, mais c'est sur inscription.

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2: C'est la même chanson, une émission de Didier Blonce accompagnée de Gisèle Bihan à la technique. Aujourd'hui, une reprise du France par l'Harmonie du Havre. Oh non. Bonjour à tous, c'est un enregistrement public au théâtre de l'Hôtel de Ville du Havre, un enregistrement témoin, une bande de travail, et pourtant le son nous paraissait tellement pur, tellement propre, qu'avec Gisèle, eh bien, on n'a pas résisté à l'envie de vous faire entendre cette troupe locale. Le France, c'est une chanson française de Michel Sardou, composée par Jacques Revaux, tout le monde se souvient, sur des paroles de Pierre Delanoë, et de Michel Sardou, chanson sortie en 1975 et rendant hommage au paquebot France. La chanson est certifiée disque de platine avec environ 1 million d'exemplaires vendus. Cette chanson fut saluée par la CGT du Havre et le Parti communiste français au moment de la sortie. La vieille, album polémique, aura des conséquences concernant Sardou. Des comités anti-Sardou sont nés, ainsi que des pro-Sardou, que ce soit des journalistes ou des artistes. Maxime Le Forestier, Yves Montand, Bernard Lavillier et Serge Reggiani font partie des soutiens du chanteur. Les tournées de ce chanteur sont perturbées par des manifestations et même une bombe retrouvée dans une chaufferie de la salle de Forest National. L'année suivante, son nouvel album se fera moins polémique et moins prise de position, et l'année suivante, Michel Sardou subira un contrôle fiscal. En 2012, Michel Sardou réenregistre la chanson avec de nouveaux arrangements pour sa compilation « Les grands moments ». Évidemment, la chanson parle au Havrais, mais le thème, malheureusement, reste d'actualité. Les voyages sur le France étaient réservés à une élite, problème de rentabilité. Aujourd'hui, l'accès aux croisières est ouvert à tous, des bateaux qui ressemblent plus à des villes flottantes, des immeubles sur l'eau, avec en résultante le monde qui change avec une baisse évidente de qualité. Voici le France interprété par l'Harmonie municipale du Havre, c'est un enregistrement public.

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2: Bienvenue pour notre émission Top Cuisine. Nous sommes aujourd'hui en compagnie de Cécile Hermeline. Bonjour.
3: Bonjour.
2: Bienvenue à cette émission. Vous êtes auteur du livre Gastronomie végétale qui est paru aux éditions Vie et Santé. Et aujourd'hui, c'est une entrée que vous nous proposez. Il s'agit d'une salade de cajou. Qu'est-ce qu'il y a à dire sur la noix de cajou, Cécile ?
3: Il y a à dire des choses intéressantes.
2: Oui.
3: Notamment que ça fait partie des protéagineux.
2: Donc, alors les protéagineux ? Qu'est-ce que c'est exactement ?
3: Les protéagineux, ce sont les aliments qui contiennent des protéines. Donc, la noix de cajou en fait partie, comme les amandes, les noisettes, et puis aussi les noix en général.
2: Il y a les protéagineux et les oléagineux, à ne pas confondre donc. Hein.
3: À ne pas confondre. Les oléagineux, vous pouvez en faire de l'huile, par exemple la graine de tournesol, la graine de sésame, la graine de courge aussi, un oléagineux.
2: D'accord. Et donc, si on comprend bien, l'apport principal de la noix de cajou, c'est les protéines.
3: Oui.
2: Et d'où est-ce qu'elle vient, cette noix de cajou ?
3: C'est surtout produit en Inde.
2: Je crois savoir que le prix de la noix de cajou a considérablement augmenté ces dernières années.
3: C'est vrai, avec la pénurie d'amandes qu'on a eue au niveau mondial il y a quelques années, la noix de cajou a un peu dépassé... un prix abordable, on va dire.
2: Et alors, avec la noix de cajou, on peut faire plusieurs choses. Hein. On peut la manger telle qu'elle. On peut l'associer à d'autres ingrédients. On peut aussi en faire un lait végétal. Vous savez faire ça, Cécile ?
3: Oui, absolument.
2: C'est simple ?
3: Personnellement, je trouve que c'est simple. Mmh. Après, il faut avoir un minimum de matériel, comme un blender. Mmh. Donc, c'est un mixeur avec une lame assez puissante. Et un robot qui a une cuve qui permet de mettre de l'eau. On ne peut pas faire ça dans un robot cutter, sinon la cuve ne permet pas de mettre de l'eau. Donc vous mettez 100 g de noix de cajou avec 5 ml d'eau, vous mixez pleine vitesse et ensuite vous rajoutez encore 500 ml d'eau.
2: D'accord.
3: Et là, vous remixez à pleine vitesse et il faut que ça soit bien homogénéisé, qu'il n'y ait pas du tout de grains dans le liquide.
2: Et ça fait un lait végétal à la noix de cajou.
3: Voilà, vous pouvez le garder plusieurs jours au réfrigérateur, dans un bocal fermé, vous en servir pour faire une pâte à crêpes, une sauce, un dessert, un entremets.
2: Pour en revenir à notre salade, la noix de cajou se marie aussi avec plusieurs ingrédients. Qu'est-ce que vous nous proposez dans cette salade, Cécile ?
3: Ben là, je ne vais pas du tout en faire un lait dans la recette.
2: Oui.
3: Je vais l'utiliser en

0: aux autres ingrédients de la recette.
1: Alors, quels autres ingrédients vous utilisez dans cette recette ?
0: Alors, on a des pommes de terre, bien sûr, qui ont été cuites au préalable à la vapeur. On va avoir aussi des carottes râpées, de l'avocat, quelques condiments et à la fin, de l'huile d'olive.
1: Et donc, vous mélangez tout ça avec un assaisonnement ? C'est aussi simple que ça ?
0: Oui.
1: Et dans quelle proportion les différents ingrédients ?
0: En majorité, ça va être les pommes de terre. Et puis, il y aura un avocat, 100 grammes de carottes, c'est pas beaucoup. Un oignon blanc et puis un peu de jus de citron aussi. Et des herbes.
1: Et là, on est sur un temps de préparation assez court ?
0: Le temps de préparation le plus long, ça va être celui de la cuisson des pommes de terre. Il faut à peu près 20 bonnes minutes pour les cuire à la vapeur en robe des champs.
1: Et c'est une recette qui convient à tous les régimes ?
0: Oui, absolument.
1: Sans gluten, sans lactose. Voilà. Donc, je rappelle que vous êtes auteur des 50 recettes qu'on retrouve dans le livre Gastronomie végétale, qui est paru aux éditions Vie et Santé. Donc, Cécile Hermeline, merci beaucoup et à bientôt pour une prochaine chronique de Top Cuisine. Au revoir.
0: Au revoir.
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1: Parole d'assaut.
2: Une émission de Gisèle Billan
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2: Aujourd'hui, SFO Normandie. Vous verrez, c'est une association qui parle des orchidées.
1: Avec pour invité Christian Noël.
2: Et peut-être Margarita qui interviendra peut-être tout à l'heure comme témoin amateur. Le hasard peut amener parfois... Alors généralement, elles sont en groupe, les orchidées, obligatoirement. De par leur reproduction, la dissémination de ces petites graines qui trouvent éventuellement un terrain favorable. Et parfois, par hasard, une petite orchidée peut pousser isolée. Et là, je sais que vous mettez beaucoup d'attention à ce qu'on ne fauche pas cette orchidée en espérant qu'elle sera fécondée par un insecte, ce qui n'est pas toujours évident.
3: Oui, effectivement, en général, on retrouve une même espèce en nombre, ce qu'on appelle une station, en fait, une station de telle espèce ou des stations de plusieurs espèces différentes. Parfois, effectivement, une graine a pu arriver à un endroit précis, une seule, peut-être un seul individu, sur la pelouse de l'immeuble collectif où nous habitons. Il y a un an ou deux, on a vu un pied d'une espèce qui s'appelle le spirante d'automne, qui est une très jolie petite orchidée à condition de vraiment s'approcher, parce que les fleurs sont petites, légèrement parfumées, sont blanches, et surtout elles s'enroulent autour de la rampe florale en spirale, d'où le nom de spirante d'automne. Il y a deux espèces en Normandie, l'autre est beaucoup plus rare, et pousse dans des zones humides un peu plus tôt en été. Celle-ci, comme particularité, c'est notre dernière orchidée de la saison. Elle pousse de mi-août à mi-septembre. Donc on avait un pied dans notre pelouse collective. J'ai réussi à le faire épargner par l'équipe de gens qui font l'entretien de l'espace, qui ont d'ailleurs été très compréhensifs et qui en plus connaissaient l'espèce. Le jardinier à qui j'en ai parlé m'a dit « Ah oui, il avait déjà vu des stations dans des pelouses de particuliers et il l'a épargné. » Mais malheureusement, je pense que aucun des pollinisateurs habituels n'a remarqué ce petit pied qui s'est donc flétri sans... Alors que, on a réussi à le préserver. Mais c'est pas très grave, c'est une orchidée. Cette orchidée, là, on l'a découvert, c'est mon épouse qui a découvert il y a quelques années sur une pelouse sur le quai Frissard au Havre, qui a découvert cette espèce alors qu'elle était disparue au Havre depuis 1840. C'est-à-dire qu'en fait, à l'époque, je pense qu'elle poussait encore sur des coteaux pâturés par des moutons qui sont devenus aujourd'hui des zones bien construites. Donc elle avait disparu depuis un siècle et demi du Havre et on l'a retrouvée sur cette pelouse au quai Frissard. C'est mon épouse qui m'a dit « je crois avoir vu » et effectivement. Donc cette espèce qui a disparu de nombreux endroits, des coteaux qui sont plus pâturés, qui ont été construits, qui sont devenus des friches ou qui sont embroussaillés. Et avec le bannissement de produits phytocides dans les espaces gérés par les collectivités, s'est adapté à des pelouses urbaines ou semi-urbaines et a réussi à pousser. Il y en a à la clinique des Ormeaux, il y en a sur le quai Frissard, et puis donc, il y a deux ans, il y a un an, un pied devant chez nous. Bon, après, encore faut-il que ces plantes échappent aux multiples tontes, mais au moins, si le milieu reste ras, cette espèce peut survivre.
2: Margarita, vous m'aviez prévenu, vous m'aviez dit, je ne pense pas que j'arriverai à parler, parce que Christian est tellement passionné. Malheureusement, l'émission se termine. C'était Parole d'assaut, une émission de Gisèle Billan
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2: Aujourd'hui, SFO Normandie, cette association qui nous parlait d'orchidées, avec pour invité Margarita qui a été silencieuse, puisque Christian Noël a été non seulement bavard, mais surtout passionné et passionnant. Merci à tous, au revoir.
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2: L'établissement français du sang EFS Hauts-de-France Normandie lance cette année la Ligue du Plasma. C'est un challenge destiné à encourager le don de plasma et renforcer durablement la régularité et l'engagement des donneurs. Le plasma est indispensable à la fabrication de médicaments essentiels, notamment pour le traitement de patients atteints de maladies chroniques, immunitaires ou hémorragiques. Face à des besoins en constante augmentation, la capacité à compter sur des donneurs réguliers est aujourd'hui un enjeu majeur pour garantir l'autonomie nationale et la continuité des soins. Comment donner son plasma ? Eh bien, les conditions d'éligibilité et prise de rendez-vous, vous pouvez les prendre sur dondesang.efs.sante.fr. Je répète, dondesang.efs.sante.fr. D'avance, merci pour tous.

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1: La Bible aux mille visages. Éric Denimal, bonjour.
2: Bonjour.
1: C'est un grand plaisir pour moi de parler avec vous de cette nouvelle édition, La Bible pour les nuls, à l'attention des juniors, donc les adolescents, on va dire entre la 6e, 12, 13 ans, on commence à se poser des questions. On aime lire, on découvre un texte qui n'a plus rien à voir avec l'image poussiéreuse que l'on fait de la Bible, puisqu'il s'agit d'un résumé qui est illustré, et illustré notamment de propos qui sont des propos où l'humour est loin d'être absent. Mmh. Alors, vous disiez tout à l'heure, finalement, eh bien, c'est une proposition à une jeunesse qui eh bien, se pose des questions, est à la recherche de la liberté, d'un idéal également. C'est une proposition de découvrir ce que je regarde, le premier chapitre, ce que vous appelez sagesse, début de l'intelligence. Et on est tous bien contents de se dire qu'on commence sa vie en ayant un brin d'intelligence ou de sagesse. Alors, ce qui est très curieux, c'est que tout de suite après, vous allez parler des commencements. Et dans ces commencements, eh bien, ça commence mal, parce que si la Bible nous présente un chemin, une espèce de code de la route pour mieux vivre et peut-être mieux se percevoir dans le monde, ça commence mal parce qu'Adam et Ève, eh bien, d'après le texte biblique, ont tout raté.
2: On peut dire ça, mais je n'aurais pas voulu être à la place d'Adam et Ève, parce que je ne suis pas sûr que j'aurais évité ce que eux n'ont pas su éviter. Ce qui est intéressant dans cette histoire, c'est d'abord de mesurer que, et ça c'est une chose importante quand on aborde la Bible, c'est de mesurer que une histoire qui est racontée, elle est racontée pour plusieurs raisons. D'abord parce que la chose s'est sans doute produite. Et ensuite, parce que derrière la chose qui est racontée et la façon dont elle est racontée, il y a à découvrir des sens qui ne sont pas simplement le sens historique, le sens biographique, etc. Il y a d'autres choses. Et surtout dans les textes des commencements, dans les textes fondateurs, ce qu'on appelle les textes fondateurs, il y a un art de raconter pour qu'on puisse utiliser plusieurs sortes de lunettes.
1: Donc ce sont les plusieurs niveaux de lecture que vous proposez aux jeunes lecteurs.
2: C'est toujours important de dire, ne vous enfermez pas dans une lecture. Ce qui vous est proposé, c'est quelque chose qui est de l'ordre du fantastique, sans que ce soit de l'ordre du fantasme. De l'ordre du fantastique dans le sens où, on a déjà dit dans une émission précédente, on a parlé d'Harry Potter. Bon, dans Harry Potter, il y a une histoire qui est assez rocambolesque, c'est ces histoires de sorciers, des puissances, etc. Mais on joue avec une multitude de symboles, on joue avec une multitude de mythologies, d'interprétations du monde, du bien, du mal, et des représentations diverses et multiples. On joue avec tout cela. Je dirais avec la Bible, c'est un peu la même chose. Je suis un peu plus prudent parce que Harry Potter, c'est du roman fantastique, mais quand on lit l'histoire d'Adam et Ève, quand on lit l'histoire du serpent, quand on lit l'histoire du jardin, il faut comprendre que derrière toutes ces images-là, il y a aussi des symboles. Il y a aussi une imagerie. Il y a aussi un appel à notre réflexion, à notre imaginaire et à nos représentations dans l'imaginaire. Le bien et le mal, bon, ce sont des notions philosophiques, ce sont des notions qui sont difficilement cernables, à partir de quand le bien s'arrête, à partir de quand le mal commence, comment il est imbriqué, c'est tout un débat. Jésus va développer ça, par exemple, avec l'image du champ dans lequel il y a la bonne graine, mais il y a un méchant qui a aussi mis de la mauvaise graine. Et donc, les deux plantes vont pousser en même temps. Et du coup, on est en face d'une situation difficile. Qu'est-ce qu'il faut faire? Est-ce qu'on sépare tout de suite? Est-ce qu'on sépare le bien du mal, le bon grain de l'ivraie, puisque c'est ça l'image? Ou est-ce qu'on laisse croître au risque que l'un étouffe l'autre? Qui va gagner, le bien, le mal, le bon grain ou l'ivraie? Enfin, voilà. Et puis, finalement, il y a une leçon qui est tirée au bout du compte en disant, c'est peut-être pas à vous de faire le choix. C'est peut-être pas à vous, parce que finalement, est-ce que vous êtes capable de discerner, vous, ce qui est bien et ce qui est mal? Et là, d'un seul coup, on est en face de toute la problématique, effectivement, parce que ce qui est bien pour moi ne le sera pas nécessairement pour le chef de la mafia du coin. Sa morale et son éthique seront pas, ses codes d'honneur seront différents des miens. Et pourtant, pour lui, il aura une définition du bien et moi, j'en aurai une autre. A priori, c'est toujours le bien. En tout cas, on croit que c'est toujours le bien. Donc, on est en face de problématiques comme ça, et quand on est en face de problématiques comme ça, on va les mettre en scène aussi. Et la Bible met ça en scène aussi, au travers des histoires, au travers des personnages. Le bien, le mal, la vérité, le mensonge. Voilà. Au début, on nous présente Dieu, on ne nous dit pas Dieu est la vérité. Bon. Par contre, on va faire intervenir un personnage qui va mettre en doute la parole de Dieu. Du coup, on est en face d'un problème. Tiens, on ne s'était pas du tout posé la question de savoir si Dieu était vrai ou pas vrai. Ça ne se posait pas. Mais d'un seul coup, il y a un doute qui vient parce qu'il y a ce fameux serpent. Ce serpent qui est quoi? Qui est effectivement un serpent? Ou est-ce que c'est une image, une représentation? Parce qu'on n'arrive pas à discerner, on n'arrive pas à concevoir autrement. Alors, on a pris l'image du serpent. Le serpent, c'est quand même étonnant parce que dans toutes les mythologies, et je fais un petit chapitre là-dessus, dans toutes les mythologies, le serpent a une double représentation. Et elle est ambiguë parce que c'est à la fois le mal et à la fois c'est l'intelligence, c'est le bien. Chez les Égyptiens, par exemple, le serpent n'est pas aussi maléfique que chez les Babyloniens. C'est étonnant. Et c'est là où on se rend compte que finalement, alors il est le bien ou il est le mal? Et ce qu'il dit est juste ou pas juste? Et puis on se souvient que la langue du serpent, elle est fourchue. Double langage. Et on se dit, mais mince, l'image est forte, la symbolique est terrible. Est-ce qu'on joue avec les images ou est-ce que c'est finalement vrai? Finalement, c'est vrai qu'il y a dans toute vérité un double langage. C'est vrai qu'il y a dans toute manifestation une part de vrai et une part de faux. C'est vrai qu'il y a tout le temps une comédie qui est faite. Est-ce qu'on est dans le vrai ou est-ce qu'on est dans l'imaginaire? Et finalement, voilà, les textes fondateurs nous raconte au travers d'un personnage qui est bizarre une réalité qu'il est aussi. Et finalement, on va avoir dès le début des questions existentielles importantes. Dieu a-t-il vraiment dit? Est-ce que Dieu vraiment est là? Bon, il est là. Bon, mais est-ce qu'il a vraiment dit ce que vous avez entendu?
1: Est-ce qu'il est réellement vrai?
2: Est-ce qu'il est vraiment vrai? Et c'est intéressant parce que la première parole que l'on entend, le premier dialogue que l'on entend réellement dans le texte biblique, et ça quand même c'est fort, c'est une question sur l'existence de Dieu, avec déjà la mise en doute de l'existence de Dieu. Je dirais, le premier propos, le premier dialogue qui est raconté dans la Bible, c'est déjà un dialogue théologique. C'est déjà un dialogue existentiel. À la limite, on est avec Adam et Ève qui sont tout juste là depuis peu de temps. Enfin, la notion du temps, elle est difficile à cerner. Mais déjà, on se pose la question de savoir, mais d'où viens-je? Qui suis-je? Etc. Est-ce que Dieu a vraiment dit? Est-ce qu'il y a vraiment... Et on va tout de suite entrer dans... Finalement, on ne met pas en doute Dieu, on met en doute sa parole. Parce que dès le début, tout est parole. Au commencement, Dieu dit. C'est très intéressant de voir que tout est autour de cette parole. Et est-ce que c'est une parole que je dois entendre ou pas? Et finalement, on se rend compte que je ne peux marcher que si j'entends une parole. Et je ne peux marcher droit que si je crois en cette parole.
1: Encore faut-il choisir la parole, bien entendu, puisque là, on va voir, et c'est tout le débat qui va survenir par la suite, c'est qu'il y a deux paroles, en quelque sorte.
2: Oui, il y a même peut-être parfois plus que deux paroles, parce qu'il y a la parole que l'on entend, puis la parole que l'on comprend. Il y a ce que l'on veut comprendre, il y a ce qu'on veut entendre. Il y a une parole extérieure et ma parole intérieure.
1: Alors, comment est-ce qu'on s'y retrouve?
2: Ah, bah, c'est pas nécessairement facile. La première des règles, me semble-t-il, c'est ce que la Bible dit dès le départ, à savoir que nous ne sommes que des créatures. Nous ne sommes pas créateurs, nous ne sommes pas Dieu, nous devons arrêter ces prétentions de nous présenter comme Dieu. Et on va voir dans les textes fondateurs, et on en reparlera sans doute, que très vite il va y avoir ces prétentions qui vont venir, à savoir, est-ce que je peux être Dieu à la place de Dieu? Est-ce que je peux atteindre Dieu? Est-ce que je peux construire une tour de Babel qui va monter jusqu'aux cieux, non pas pour visiter Dieu, mais peut-être pour le détrôner? Et là, on aura à nouveau une question de parole, parce que tout va s'effondrer à cause d'une confusion de langage.
1: Voilà, merci Éric Denimal, je le rappelle à nos auditeurs, ce sont des petites chroniques pour découvrir la parution de la Bible pour les nuls à l'attention des juniors, donc à l'attention des adolescents. Un livre naturellement à la portée de tous, puisqu'au-delà du texte, il y a l'image, il y a l'histoire, il y a la parole d'ailleurs. On se retrouve dans une prochaine émission pour aborder d'autres thématiques de ces grandes idées et grands personnages de la Bible. C'était La Bible aux mille visages. Et nous étions en compagnie d'Éric Denimal, pasteur et journaliste, auteur de La Bible pour les nuls et La Bible en 100 minutes.
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2: Bonjour chers auditeurs, content de vous retrouver pour une nouvelle émission. Je vous propose, pour l'occasion, d'entendre un chant de rock voisine qui porte le titre suivant. Je l'ai vu. Bonne écoute et à tout de suite.

Chose étrange, Rock Voisine parle de quelqu'un qui est d'ailleurs le centre, le cœur de son chant, mais ne le mentionne jamais. De ce fait, il n'est pas simple de savoir de qui il s'agit. Pourtant, plusieurs indices vont nous aiguiller vers ce personnage inconnu. Prière, cathédrale, miracle de la naissance, le fait d'y croire ou pas, de penser qu'il existe ou pas. Beaucoup d'éléments qui concernent la religion chrétienne. Et donc, c'est de Dieu dont parle M. Voisine. L'enjeu de ce chant, c'est de savoir s'il est possible ou non de reconnaître, de déceler Dieu dans les humains qui nous entourent, dans leurs attitudes, leur vécu, leur manière d'être. En fait, Dieu a plusieurs façons de se révéler. Le premier élément, c'est la nature, la planète sur laquelle nous vivons. Dans le livre du prophète Ésaïe, au chapitre 40 et aux versets 25 et 26, il est écrit « Le Dieu saint demande « À qui pouvez-vous me comparer? Qui peut être égal à moi? Levez les yeux au ciel et voyez qui a créé les étoiles? Qui les fait défiler en bon ordre comme les soldats? Celui qui les appelle toutes par leur nom. Sa puissance et son pouvoir sont si grands qu'aucune étoile ne manque à l'appel. » Dieu lui-même pose la question. Est-ce que vous êtes capable de voir et reconnaître au travers de la nature qu'il est le Créateur? Et vous, chers auditeurs, vous est-il déjà arrivé de vous interroger à ce sujet, alors que vous admirez un paysage grandiose qui s'offre devant vous? Serait-il possible qu'il y ait eu un fabricant, un horloger, pour reprendre un concept de François-Marie Arouet, appelé aussi Voltaire? Il a en effet écrit « L'univers m'embarrasse, et je ne puis songer que cette horloge existe et n'est point d'horloger. » La nature peut donc nous interpeller, nous inviter à ce qu'on appelle la transcendance, c'est-à-dire le fait de considérer qu'il puisse exister un principe supérieur, en l'occurrence Dieu. La deuxième façon que Dieu a de se révéler, c'est notre conscience. La Bible parle également du cœur de l'être humain pour la conscience, c'est-à-dire de l'être intérieur, du siège de sa personnalité, de sa volonté, de ses pensées et de ses émotions. Et Dieu agit dans les cœurs au travers de son esprit. C'est ce que le Christ a expliqué dans des paroles rapportées par l'apôtre Jean dans son évangile, au chapitre 16, alors qu'il révèle qu'un des rôles de l'esprit de Dieu est de faire connaître aux humains leur état de pécheur, le fait qu'ils ne vivent pas ou plus en relation.

0: relation avec Dieu, et donc qu'ils sont condamnés à mourir. Pourquoi donc ? Eh bien parce que c'est ainsi que les individus que nous sommes prennent conscience de leurs besoins de Dieu, de la nécessité d'une aide extérieure qui vienne nous sauver, nous redonner la vie. D'ailleurs, une fois que nous acceptons de vivre à nouveau en relation avec Dieu, l'Esprit continue à agir en nous, puisque c'est lui qui nous convainc, qui nous aide à accepter notre changement de statut, le fait que nous soyons devenus enfants de Dieu. Le troisième élément que Dieu utilise pour se révéler à nous, le plus important, c'est sa parole, c'est-à-dire la Bible. D'ailleurs, c'est elle qui nous amène à nous interroger sur ce que nous sommes, nos actions, nos paroles. Dans la lettre aux Hébreux, au verset 12 du chapitre 4, il est écrit ceci. La parole de Dieu est vivante, elle est pleine de force. Elle coupe mieux qu'une épée qui coupe des deux côtés. La parole de Dieu entre en nous en profondeur. Elle va jusqu'au fond de notre cœur, jusqu'aux articulations et jusqu'à la moelle. Elle juge les intentions et les pensées du cœur. C'est cette parole qui agit en nous. La parole de Dieu pénètre jusqu'au plus profond de nous, dit ce passage. Elle amène à une introspection personnelle et intime. L'apôtre Paul écrira aussi au sujet de la Bible, comme dans la lettre aux Romains, au chapitre 10 et au verset 17, alors qu'il écrit « La foi vient de ce qu'on entend, et ce qu'on entend vient par la parole de Dieu ». C'est la lecture, la méditation et l'étude de la Bible qui permettent de connaître Dieu, et donc de lui faire confiance, d'avoir foi en lui. La quatrième façon dont Dieu se fait connaître, c'est le témoignage que peuvent donner des personnes sur ce qu'elles vivent avec Dieu. Par exemple, une rencontre avec quelqu'un qui est croyant et qui peut nous interpeller. Ou une émission de radio, comme la vôtre aujourd'hui. C'est ce dont parle Rock Voisine. Or, il est nécessaire de constater que Dieu n'est pas forcément là où nous l'attendons, c'est-à-dire dans un vécu religieux ou dans des discours qui ne sont pas suivis de mise en pratique. Dieu se laisse trouver par ceux qui le cherchent, et cela passe parfois par des chemins très étranges, comme un sourire, une main tendue, le soutien que quelqu'un peut nous apporter, sans même avoir à parler de Dieu. Ou, comme le dit notre chant, par l'extraordinaire miracle de la naissance, tout simplement. Ces quatre manières que Dieu utilise pour se faire connaître sont complémentaires. Elles ne s'opposent pas. En fait, cela dépend du vécu des individus que nous sommes, de nos expériences, de notre éducation. Et vous alors, chers auditeurs, avez-vous eu l'occasion de rencontrer Dieu ? Il attend que vous le cherchiez.
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0: cette fois-ci. On revient en Bretagne encore une fois.
1: Une autre province.
0: Mais qui aime bien cette Bretagne finalement.
1: Ah ben bah, je sais pas pourquoi. Peut-être parce que ma mère.
0: L'Irlande, la Bretagne.
1: Et de Saint-Malo, je sais pas. On avait produit une émission sur l'accordéon traditionnel de Bretagne. Hein.
0: Oui.
1: Et là, chez Quelqu'un Musique, j'ai trouvé intéressant un document sur les productions actuelles de tous les musiciens bretons, et notamment en accordéon, donc accordéon diatonique, mais aussi accordéon chromatique.
0: Donc ça, tu veux dire qu'on va entendre des compositions de ces interprètes.
1: Voilà, et ils sont souvent donc inspirés par le terroir, donc vous allez reconnaître des Interdro, des Andro, des Rigodons. Bon,
0: On est pas ici.
1: Des gavottes. Et puis, la diversité des styles et des genres. Donc, une création contemporaine. On écoute Julien Dréau dans une composition qui s'appelle Korzun.

0: Voilà, c'était donc Julien Dréau. Aux premières notes, on sait que c'est breton.
1: Voilà, donc inspiration contemporaine, mais on s'aperçoit qu'elle est ancrée dans les rythmes de danse. Ben, ici, je pense que c'est un Larry des Gavottes. Donc, c'est tout le problème des musiques traditionnelles qui sont réinterprétées avec des instruments, par exemple l'accordéon diatonique, qui est relativement récent. Si on voulait vraiment que ça soit authentique, on reviendrait à des instruments de la préhistoire.
0: Ou même la voix.
1: Si on était logique, voilà. Donc, en fait, c'est l'esprit, en fait, qui anime les musiciens de cette culture, de ces terroirs. On va écouter une Scottish, la Scottish de Saint-Just, interprétée par Venceslas Hervieux à l'accordéon diatonique. Il s'est même adjoint les services d'une trompette à la fin.

0: là une association un peu probable, la trompette et l'accordéon diatonique, qu'on n'entend pas souvent.
1: Et un saxophone. Alors en fait, je me suis trompé, c'était pas un accordéon diatonique, hein. Il joue vraiment comme un chromaticien. Oui. Et ça nous donne une idée des tendances actuelles que nous suivons régulièrement en allant à Saint-Jean-du-Gard, hein, donc ce festival de musique traditionnelle qui a lieu dans les Cévennes bientôt, au mois d'avril. On est dans une évolution de la Scottish qui ressemble plus au Charleston avec un swing jazz. Ça plaît beaucoup à des nouvelles générations. Nous, ça nous heurte un peu, mais c'est quand même sympa. Alors, on continue avec une composition de Yannick Martin, bien connu aussi. Alors lui, c'est vraiment du diatonique, hein, donc bien connu de la diaspora bretonne. On continue avec une composition de Yannick Martin.

0: Bon, Yannick Martin, dans une de ses compositions, je vais dire le titre quand même, ça s'appelle « Les maux de ventre ».
1: Oui, d'accord. Donc, on est dans le panorama de ces musiques actuelles bretonnes. Là, c'est au diatonique. Hein. Donc, vous entendez un jeu de basse très swingé. Évidemment, il ne se fait pas avec, pour les spécialistes, un accordéon diatonique 8 basses, mais le 18 basses, hein, ce qui permet de faire ces lignes de soutien fondamentales qui sont plus de l'ordre du jazz. Hein, mais ça reste une improvisation, comme les musiques traditionnelles. On continue avec un autre musicien très connu en Bretagne, Fañch Peron, dans une balade nostalgique. Hein, on est dans les Landes en Bretagne, il y a un petit peu de vent, il y a de l'air, et puis ça finit en laridé.
0: Et ça s'intitule « Prendre l'air ».

0: C'était Franz Piron, Prendre l'air.
1: Composition, le panorama de la musique bretonne actuelle à l'accordéon. On continue avec une autre grande figure des bals folk bretons, hein, ces fameux fest-noz, mais il y a des fest-days aussi. Sachons aussi que l'authenticité du fest-noz, elle est relative. Hein, ça, les bretons du début du 19e siècle, ils ne connaissaient pas vraiment. Ils faisaient des fêtes de nuit, mais pas du tout comme on les entend maintenant. On continue avec ce coup de cœur, Audrey Le Jossec. Ça, c'est breton comme nom, Audrey Le Jossec. Elle nous propose aussi une balade en bord de mer, une rêverie iodée.

0: J'étais un peu emporté par la nostalgie.
1: On a eu le temps de rentrer dans cette rêverie de plus de 5 minutes grâce à Radio Semnose, la radio qui respecte les compositeurs et les auditeurs en n'interrompant pas les morceaux. Là, j'aime beaucoup le jeu d'Audrey Lejossec qui met en valeur le timbre de l'accordéon diatonique et si tu l'as entendu, un jeu de soufflet extrêmement subtil avec des vibratos, donc pas en tout ou rien, c'est vraiment un instrument qui est fait pour ça. On continue notre tour de la musique bretonne actuelle avec Yannick Noguet, une autre grande figure bretonne de l'accordéon. Il nous a composé Manusurka, donc une composition fraîche et réjouissante, vous allez l'entendre.

0: C'était un petit tour dans les compositions traditionnelles modernes.
1: Voilà, j'espère que vous avez apprécié cette découverte. Au revoir les amis.
0: Au revoir et à bientôt.

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1: Bienvenue à l'écoute de cette nouvelle émission partagée. Nous sommes très heureux de vous retrouver à l'écoute de cette émission qui permet de mieux se comprendre. Et pour cela, nous sommes aujourd'hui en présence de l'imam Hamed. Bonjour.
2: Bonjour.
1: Et du pasteur Pierre, bonjour.
3: Bonjour.
1: Et bienvenue à vous pour cette émission dialoguée. Alors aujourd'hui, nous allons échanger sur une question que chaque croyant se pose ou peut se poser sans doute dans sa quête spirituelle. C'est celle de savoir comment plaire à Dieu. Quelle est votre première réponse spontanément, pasteur Pierre ? Comment plaire à Dieu ?
3: On lui plaît si on lui donne satisfaction, s'il est satisfait de nous. Après, la question reste à savoir maintenant comment faire pour qu'il le soit.
1: Mais ça, ce sera la suite de l'échange. Imam Hamed, comment, spontanément, comment vous répondriez à cette question, comment plaire à Dieu ?
2: Oui, bonjour. Effectivement, je dirais, plaire à Dieu, c'est être comme Dieu le veut. Ce que, être comme Dieu attend que le croyant, son serviteur, soit pour être satisfait de lui.
1: Et alors bon, donc merci d'avoir répondu spontanément. Et à travers ce que vous avez dit là, effectivement, ça sous-entend d'autres questions. Comment est-ce que Imam Hamed vous dit il faut être comme Dieu voudrait qu'on soit ? Et comment est-ce que Dieu voudrait qu'on soit alors ?
2: Voilà, donc effectivement, dans le Coran, Dieu nous présente des modèles qui sont les prophètes justement et qui sont le modèle à suivre, à imiter. Parce que ce sont, les prophètes, ce sont des personnes que Dieu a éduquées. Donc, ils représentent, en fait, ce modèle réel qui vit pleinement dans la bonne relation avec Dieu, de la façon que Dieu leur a appris. Et donc, à partir de là, le croyant, il a un modèle à suivre. Parce qu'effectivement, plaire à Dieu comme ça tout seul, à quelqu'un d'ordinaire, ce n'est pas évident. Parce que c'est vrai, comment plaire à Dieu si on n'a pas vraiment un modèle ? Donc c'est pour ça qu'en islam, il y a toujours cette notion du modèle, qui sont justement les prophètes, qui sont les hommes de Dieu, qui eux ont su, par la grâce de Dieu, par l'éducation de Dieu, qui ont pu produire justement ce modèle qui reflète exactement la voie, la façon d'être et d'avoir cette relation avec Dieu et de vivre pour Dieu qui permet aux croyants justement d'avoir une référence et d'avoir un modèle à suivre. Parce que sans ça, je vois difficilement que, parce qu'autrement, chacun va prétendre que c'est comme ça. Donc il y a vraiment une référence, un modèle sur lequel on s'appuie pour avoir vraiment un exemple.
1: Alors on reviendra aussi sur ce modèle-là que vous évoquez, Imam Hamed. Pasteur Pierre, il y a un modèle aussi chez les chrétiens en ce qui concerne de savoir comment plaire à Dieu.
3: Oui, le modèle c'est Jésus. Suivre l'exemple qu'il a donné, sa manière de vivre, son enseignement. Maintenant, la question c'est que pour suivre parfaitement ce modèle, nos efforts seuls ne suffisent pas. On peut faire beaucoup, beaucoup d'efforts pour être sur la bonne voie, pour suivre cet exemple. Mais nos efforts sont imparfaits. Et le problème, c'est que Dieu est parfait. Et donc, lui, il accepte ce qui est parfait. C'est-à-dire qu'en fait, il accepte ce qui vient de lui en nous. Et donc, pour pouvoir vraiment suivre le modèle de la bonne manière, il faut pouvoir lâcher prise pour laisser Dieu nous transformer de l'intérieur afin que pouvoir agir de façon comme Dieu nous le demande, que ça vienne de manière naturelle et non pas d'efforts que l'on fait, mais que notre effort ce soit pas de vivre selon la volonté de Dieu, mais que notre effort soit de lutter avec nous-mêmes pour laisser Dieu agir en nous, nous transformer de l'intérieur, afin que les choses puissent venir naturellement. Parce que Dieu a fait une transformation intérieure en nous. Et d'ailleurs, c'est ce qui est demandé. Hein. Là, je lis par exemple dans l'Épître aux Romains, la lettre de Paul aux Romains, au chapitre 12, au verset 2, il est dit « Ne vous conformez pas au monde actuel, mais soyez transformés par le renouvellement de votre être intérieur afin de discerner quelle est la volonté de Dieu, ce qui est bon, agréable et parfait. C'est-à-dire que nous, on peut comprendre des choses, mais on ne comprendra jamais les choses aussi bien que Dieu lui-même. Et c'est pour ça qu'on a vraiment besoin de lâcher prise devant Dieu pour apprendre à se laisser conduire par lui. Parce que si, malgré tous mes efforts, si c'est moi qui conduis ma vie et pas Dieu lui-même, oui, je vais avoir des choses, mais ça ne sera jamais aussi bien que ce que Dieu veut.
1: Donc pour vous, Pasteur Pierre, plaire à Dieu, c'est le laisser agir en nous ?
3: Ça commence en tout cas par là, oui.
1: Ça commence par là ?
3: Oui, oui, lâcher prise devant Dieu pour le laisser diriger notre vie.
1: Alors je me tourne vers vous, Imam Ahmed. Quelle compréhension vous avez dans l'islam par rapport à ce que vient d'évoquer Pierre sur l'action de Dieu dans le croyant ?
2: Oui, effectivement, l'islam considère aussi également que la relation du croyant avec Dieu, elle est basée essentiellement par ce soutien et cette bénédiction que Dieu fait chez l'homme de foi, celui qui a envie d'avoir Dieu en lui, qui a envie de proche de Dieu, tout à fait. Mais en même temps, cela ne se fait pas simplement comme ça. Ça se fait aussi d'une façon concrète. D'où justement l'acte spirituel, l'action spirituelle du croyant qui consiste à avoir un rapport aussi d'adoration, de relation profonde avec Dieu à travers des prières, à travers la lecture du Coran et surtout à travers aussi le modèle. La notion du modèle, elle est très très déterminante en islam. Même après les prophètes, il y a ce qu'on appelle les héritiers des prophètes. Hein, parce que bon, de nos jours, il n'y a plus de prophètes. Le dernier des prophètes, c'était Mohammed. Mais après lui, il n'y a plus de messages, il n'y a plus de prophètes. Mais il y a ce qu'on appelle les héritiers, ceux qui sont les hommes de Dieu, qui sont vraiment, qui portent l'héritage d'une façon très très proche à celui des prophètes, à travers justement leur capacité et leur relation avec Dieu, qui permet de faire d'eux des hommes exemplaires qui vont servir en tout temps. C'est-à-dire, il y a tout le temps des héritiers, des hommes très proches du modèle de base, du modèle prophétique, qui vont être en quelque sorte les guides spirituels, qui vont inspirer justement les croyants et qui vont être capables de faire revivre le modèle prophétique et donc qui servira de moyen pour le croyant de pouvoir avoir toujours en présence de lui le modèle à suivre. C'est très très important parce que sans le modèle, comme je disais tout à l'heure, chacun peut prétendre que c'est lui le modèle ou c'est lui qui plaît à Dieu et pas l'autre. Mais donc on a toujours cette référence qui reproduit justement le modèle prophétique. Voilà.
1: Et comment on sait quel est le bon modèle ?
2: Bah, le bon modèle, c'est par sa façon tout simplement d'être perçu par les gens. Sa dimension spirituelle, sa proximité de Dieu, son comportement. Donc, et essentiellement, ce sont des gens qui maîtrisent bien les textes, qui ont une spiritualité très élevée, qui ont de la sagesse. Ça se voit, c'est-à-dire comme entre nous, si on est plusieurs personnes à discuter, bah, peut-être que parmi nous, il y a quelqu'un qui va émerger par plus de sagesse, plus de clairvoyance. Donc on va constater que telle personne, elle porte quelque chose de plus fort que les autres. Donc ces héritiers, ce sont des hommes, hein, des hommes ordinaires, mais simplement, ils ont un degré de spiritualité très élevé qui se reflète à travers leur comportement, à travers leurs paroles, à travers leurs conseils, etc. Donc voilà, c'est les plus sages quoi, parmi les hommes.
1: Et alors, comment est-ce qu'on parvient à un niveau plus élevé de spiritualité, puisque c'est le terme que vous évoquiez juste avant ?
2: Alors là, c'est une question de cheminement, justement. Ça nous ramène un petit peu à l'éducation spirituelle ou au cheminement spirituel qui consiste justement de mener une vie qui est marquée par cette recherche de proximité avec Dieu. Et donc, ça implique un travail permanent, hein, à travers les prières, à travers les actions aussi, à travers toute une conduite qui est proche à la conduite des prophètes. Voilà, justement, dans leur vie, dans leur spiritualité, leur action, leur relation avec Dieu et avec leur environnement, avec les gens, avec l'environnement tout entier. Donc c'est à travers un cheminement, d'adoration et d'action, de relation avec Dieu et de relation avec l'environnement à travers les bons actes.
1: Et cette proximité avec Dieu permet une action de Dieu dans la personne, comme nous l'expliquait juste
2: fait.
1: Avant
2: Tout à
1: le
2: fait.
1: Pasteur Pierre.
2: Voilà, pour un petit peu citer un verset qui est proche de ce que disait Pierre tout à l'heure, il y a un verset dans le Coran dans lequel Dieu il nous dit « Ceux qui ont fait l'effort sur notre voie, c'est-à-dire à chercher à être dans la recherche de Dieu, nous allons les assister ». Leur apporter soutien, justement. Donc, en étant dans cette démarche de recherche de Dieu, Dieu nous donne satisfaction en nous apportant, justement, cette capacité, cette possibilité de le retrouver, de se sentir près de lui et d'avoir ce soutien de Dieu.
1: Pasteur Pierre, je me tourne vers vous. Dans ces échanges, on a parlé évidemment de comment plaire à Dieu, des modèles à suivre. On n'a pas parlé beaucoup, on n'a pas parlé du tout même, de la notion du bien et du mal. Parce que finalement, plaire à Dieu, c'est faire le bien et ne pas faire le mal.
3: Oui, oui, oui, oui, oui.
1: On pourrait résumer les choses très simplement, finalement.
3: Oui, sauf que pour Dieu, on pourrait dire que est mal tout ce qui n'est pas parfait, puisque lui est un Dieu parfait. Ce qui fait que c'est pour ça que c'est très important, même quand on cherche à plaire à Dieu, de ne pas faire les choses à notre manière, mais de faire les choses à sa manière, parce que c'est lui qui les crée en nous. Il y a un verset dans la Bible où il dit, c'est le prophète Ézéchiel, il dit « Par mon esprit que je mettrai en vous, je vous ferai suivre mes prescriptions, garder et respecter mes règles. » C'est-à-dire que même avec de la bonne volonté, si c'est uniquement nous qui faisons, c'est entaché, comme j'ai dit tout à l'heure, de notre imperfection. Pour Dieu, c'est pas suffisant, donc c'est pas acceptable. Et donc c'est mal. C'est-à-dire que même des choses qui peuvent apparaître bien à nos yeux peuvent rester non acceptables pour Dieu. Et c'est pour ça qu'en fait, le mal, il est partout, il peut même être caché dans ce qui nous apparaît comme bien. Et c'est pour ça qu'on a vraiment besoin de nous laisser conduire par Dieu, comme je disais tout à l'heure, pour que ça soit bien, c'est-à-dire pleinement agréé par Dieu.
1: Mais est-ce que ça ne paraît pas finalement inaccessible, ce que vous êtes en train de nous décrire ?
3: Oui, c'est inaccessible si jamais je le fais avec mes capacités, avec mes forces. Mais si, comme je disais tout à l'heure, je lâche prise devant Dieu et que je le laisse me conduire, me diriger, me guider, à ce moment-là, ça devient possible parce que c'est lui qui le fait en moi. Là, il vient de dire, je l'ai lu, ce que je viens de lire là. C'est par mon esprit que je vous rendrai capable de suivre ce que je vous demande. Et donc, comment est-ce qu'on laisse Dieu nous diriger par son esprit ? Bon, là, je rejoins ce que disait Ahmed. Il y a une relation à développer avec Dieu. Mais c'est pas juste une relation d'obéir à une liste de règles toutes faites. C'est une relation où, justement, on s'ouvre à l'action de Dieu en nous, à sa transformation intérieure, pour que lui puisse nous guider. Et donc, ça se fait effectivement par la prière, la méditation de sa parole, la méditation des modèles qu'il nous donne, en particulier le modèle de Jésus, mais effectivement, il y a aussi le modèle des autres prophètes. Mais pour arriver à cela, c'est très important de se libérer de ce qui nous retient, ce qui revient à, quand je dis à lâcher prise, de se libérer de ce qui nous retient. Et très souvent, ce qui nous retient, c'est que on a ce besoin inné en nous de contrôler. C'est moi qui fais. Je veux faire à ma manière, à la manière dont moi je ressens que c'est bien. Et le problème, c'est que je dois faire à la manière dont Dieu ressent que c'est bien.
1: Et des pour fois, le savoir, c'est pas toujours pareil. Il faut être connecté à Dieu.
3: Et pour le savoir, voilà, il faut être connecté à Dieu parce que naturellement, l'homme ne peut pas le savoir. Bon, il peut deviner vaguement quand même, mais ça suffit pas, il faut plus que ça. Et puis surtout, on nous dit que Dieu est amour et que Dieu aime inconditionnellement. Alors, c'est pas parce qu'il aime inconditionnellement qu'il va accepter tout et n'importe quoi. Il est évident que Dieu ne peut pas accepter le péché. Elle ne peut pas accepter le mal. Mais même s'il n'accepte pas ce que nous faisons de mal, nous, personnellement, il nous aime. Il aime tous les êtres humains sans exception. Et c'est pour ça que d'ailleurs, il veut aider les êtres humains à sortir de la situation de mal où ils sont, pour pouvoir justement les garder auprès de lui dans la vie éternelle. Et c'est sûr que si les êtres humains refusent, bon, il ne va pas les obliger à rester avec lui contre leur volonté. Dieu ne peut pas être satisfait de voir que des gens vont se retrouver éloignés de lui pour l'éternité. Donc, il aime tous les êtres humains inconditionnellement et il fait tout pour que justement ces êtres humains puissent accepter de se laisser guider par lui. Et il n'y a que Dieu qui peut mettre en nous cet amour inconditionnel. Accepter d'aimer les autres, même ceux qui nous font du mal, même ceux qui nous critiquent, les aimer quand même. Il n'y a que Dieu qui peut nous aider à ça.
1: Oui, parce qu'il est écrit qu'il est facile d'aimer ceux qui nous aiment.
3: Oui, voilà. Si je n'aime que ceux qui sont gentils avec moi, qu'est-ce que je fais d'extraordinaire, hein? Même les mauvais font pareil, hein? Donc, Dieu veut nous conduire plus loin que ça.

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1: Donc, pasteur Pierre, la quête du croyant, du chrétien, c'est de chercher à plaire à Dieu. La priorité.
2: Oui, chercher à plaire à Dieu.
1: De chrétien, c'est chercher à plaire à Dieu.
2: Oui, mais en le laissant agir en nous pour cela. Sinon, ce n'est pas possible. On peut s'imaginer qu'on plaît à Dieu, mais on a besoin que ça doit aller plus loin. Voilà, il ne faut pas rester dans les illusions, oui.
1: Alors, Imam Ahmed, je me tourne vers vous. Vous êtes d'accord avec ce que vient de dire le pasteur Pierre dans la manière de chercher ou dans la manière de plaire à Dieu? C'est comme ça qu'en islam, vous vivez aussi les choses?
3: Alors, juste en islam, comme je disais au départ, j'avais parlé du modèle et c'est très important pour, comprendre, enfin, pour apporter la réponse à la question de comment plaire. Parce qu'en fait, il y a deux choses. Il y a ce que Dieu demande à l'homme et la capacité de l'homme. Dieu ne nous demande pas d'être comme lui. À la différence de Pierre, je dirais que c'est pour ça que Dieu a présenté le modèle pour que tout croyant, tout être humain, puisse être capable de faire ce que Dieu demande. Parce que c'est au niveau de l'homme, pas au niveau de Dieu. Dieu, il est parfait. L'homme, il peut aspirer au perfectionnement, mais il ne peut jamais atteindre le degré du parfait qui est celui de Dieu. Et donc c'est pour ça que Dieu, pour faciliter, pour soulager, pour permettre à l'homme justement d'être celui que Dieu veut éduquer, il lui a donné un modèle selon sa capacité, qui est le prophète, les prophètes qui sont des hommes, ce ne sont pas des dieux, et donc c'est possible de les imiter. Et d'ailleurs, le verset qui nous parle justement de plaire à Dieu exactement, hein, c'est dit comme ça dans le verset, « Si vous voulez plaire à Dieu, suivez. » Et il nous présente le modèle, qui est le prophète. C'est-à-dire, on ne peut plaire à Dieu qu'en étant conforme avec le modèle que Dieu a présenté à l'homme. Parce qu'autrement, comme je disais tout à l'heure, si chacun doit agir tout seul, on va se perdre. Chacun va prétendre que c'est lui le modèle ou c'est sa façon qui est la,

0: pour vous, pour que vous puissiez vous référer à un modèle que moi j'ai conçu pour vous, alors à ce moment-là, en cheminant sur la voie du prophète, à la manière du prophète, alors là vous êtes sur la bonne voie. Cette voie vous emmènera à l'amour, à plaire à Dieu, à l'amour de Dieu justement. Donc c'est comme ça. Et en même temps, c'est-à-dire Dieu, il nous explique dans les textes, dans le Coran, il nous dit que Dieu n'a chargé l'homme que ce dont il est capable. C'est-à-dire un modèle idéal comme ça, qu'on va dire de plaire, mais comment, si c'est pas... Non, c'est bien décrit. C'est un modèle à la portée de l'homme. Il est capable de le faire, il est capable de l'imiter. Et donc, son modèle, c'est l'homme, tout simplement. C'est son frère l'homme qui est le prophète, mais c'est un humain qui a des sentiments comme lui, qui vit comme lui, qui a le côté naturel comme lui. C'est pas quelqu'un de divin. Ça n'a rien de divin, quoi. Parce que le divin, c'est quelque chose qui n'est pas accessible à l'homme. C'est la différence entre le divin et l'homme.
1: Alors, Imam Ahmed, le modèle dont vous parlez, c'est les 5 piliers de l'islam ?
0: Non, le modèle, c'est le prophète. Et le prophète, il a enseigné toute la pratique relationnelle, toute la pratique de la religion qui consiste à se rapprocher de Dieu, à l'adorer, à agir, à avoir une relation, comme je disais tout à l'heure, aussi bien verticale qu'horizontale, une relation avec Dieu, de l'homme avec Dieu, comment entretenir ça, cette relation, cette spiritualité, cette recherche du divin. Et sa concrétisation à travers son environnement, le fait d'agir pour le bien, le fait d'agir pour plaire à Dieu en faisant des actes qui plaisent à Dieu, l'amour, la miséricorde, le bien, la charité, le partage, la solidarité, tout ce qui est action humaine, mais qui est action humaine qui est bonne, qui est en fait approuvée par tout être humain normal. C'est quelque chose qui est au service et qui fait du bien à l'homme, et même à son environnement, au-delà de l'homme même.
1: Et alors, quelqu'un ou un croyant qui ne plairait pas à Dieu, c'est quoi la finalité quand on ne plaît pas à Dieu ?
0: Celui qui a choisi de ne pas plaire à Dieu.
1: Alors je ne sais pas si ça peut être un choix, mais si on cherche à plaire à Dieu, qu'on n'y arrive pas, ou qu'on ne cherche pas à plaire à Dieu, finalement, qu'est-ce qui se passe pour quelqu'un qui ne plairait pas à Dieu ?
0: Ah. Celui qui ne plaît pas à Dieu, c'est sûr que Dieu, lui, il est juste. C'est-à-dire il a exclu personne de cette possibilité de lui plaire. Au contraire, il s'est présenté à tout le monde, à tout être humain, pour étant celui qui veut faciliter la vie et le chemin à l'homme pour être proche de son Créateur, tout simplement. Mais celui qui s'auto-exclut de cela en empruntant une autre voie, certainement c'est que déjà il a désobéi à Dieu, et donc il a tourné le dos à Dieu, et qu'il s'est en fait, en quelque sorte, rebellé contre la bonne voie, la voie de sagesse, la voie de Dieu, celle qui consiste à préserver l'homme sur la voie du bien, comme je disais tout à l'heure, celle de répondre à l'appel de Dieu. Parce que Dieu nous invite justement à vivre selon son modèle, comme je disais, qui sont les prophètes, et dans sa voie, qui est la voie juste, la voie bénéfique à l'homme. Mais si l'homme s'exclut de cette voie, bien évidemment, c'est comme s'il rejette, il s'oppose au choix de celui qui l'a créé, celui qui veut du bien pour lui. En quelque sorte, c'est une désobéissance. Et donc, c'est certainement Dieu n'aime pas les désobéissants. Mais Dieu laisse toujours la porte de sa miséricorde ouverte à tout être humain qui veut se ressaisir, qui veut revenir, etc. Sauf si vraiment il tient tête à Dieu et qu'il veut finir sa vie comme ça et qu'il ne reconnaît pas la règle naturelle et la loi divine de Dieu, celle qui consiste à l'écouter et le suivre. Et si on ne le suit pas, ben on s'expose aux conséquences de celui qui désobéit, de celui qui rentre en opposition avec Dieu.
1: Mais il n'est jamais trop tard.
0: Jamais. Voilà. Par contre, ça c'est sûr que c'est dit, et c'est répété que la porte de Dieu est toujours ouverte. Tant qu'il y a la vie, la porte de Dieu est ouverte, même si c'est à la dernière minute de sa vie. Dieu, il est toujours pardonneur, il est toujours miséricordieux, il est toujours prêt à oublier et accepter son serviteur pour son retour. Et il nous laisse toujours la porte ouverte pour nous accueillir. Ça, c'est très, très, très fortement.

0: vie, quoi.
1: Alors, pasteur Pierre, je me tourne vers vous. Qu'est-ce qui se passe pour un chrétien ou quelqu'un avec cette vision chrétienne, quelqu'un qui ne plairait pas à Dieu? Qu'est-ce qui se passerait pour lui?
2: Ben là, je crois que je ne peux pas dire autre chose que ce que Ahmed vient de dire. Dieu fait tout pour que les gens puissent rester avec lui dans la vie qui nous attend dans l'au-delà, et cette vie éternelle dont les Écritures saintes nous parlent. Mais voilà, Dieu respecte la liberté des gens, et si quelqu'un n'en veut pas, n'a pas envie de Dieu...
1: De cette vie éternelle, vous voulez dire?
2: Oui, mais déjà, n'a tout simplement même pas envie de Dieu dès le départ. Alors, s'il n'a pas envie de Dieu, cette vie éternelle, c'est un non-sens pour lui. Donc, à partir de là, si quelqu'un ne veut pas tenir compte de Dieu dans sa vie, Dieu ne va pas l'obliger à vivre éternellement avec lui. Comment est-ce qu'on peut être heureux d'être obligé de vivre toute notre vie éternelle en présence de quelqu'un dont on n'a pas voulu entendre parler avant? Donc Dieu respecte la liberté des gens. Bon, après, comment se passe cette vie coupée de Dieu? Bon, les uns parlent d'enfer, mais bon, l'enfer, les uns le voient d'une manière, les autres d'une autre manière. Une chose est sûre, c'est que quelle que soit la manière dont on le voit, on est loin de Dieu. Voilà, on n'est pas obligé de vivre à son contact puisqu'on n'en a pas voulu. Mais voilà, l'important, c'est de comprendre qu'effectivement, Dieu est amour, comme j'ai dit tout à l'heure, et qu'il est prêt à recevoir tout le monde qui reconnaît ses erreurs et qui revient à lui, même si c'est parfois au dernier moment. Alors, il y en a qui parfois jouent avec ça et se disent « moi je vais attendre le dernier moment ». Le problème, c'est que la fin, elle n'arrive pas toujours comme on l'a prévu.
1: On ne peut pas toujours la prévoir.
2: Et donc, faut pas trop jouer avec ça.
1: Pour terminer, parce que nous arrivons à la fin de notre émission, pasteur Pierre, si vous aviez un conseil concret à donner aux auditeurs qui nous entendent là et qui vraiment voudraient s'inscrire dans cette démarche de comment plaire à Dieu, quelle est la dernière parole que vous pourriez leur adresser? Quel est le dernier conseil que vous pourriez leur donner?
2: Dieu nous attend. Il sait que c'est pas facile et c'est pour ça que on peut compter sur lui pour nous aider. Si on se tourne vers lui et si on le laisse nous aider en lâchant prise devant lui et en lui disant « voilà, je me mets à tes dispositions, je t'ouvre mon cœur, je t'ouvre mon âme, mon esprit et prends ma vie et conduis-la ». Et puis quand Dieu nous fait comprendre des choses, eh ben, suive ce qu'il nous dit. Parce que des fois, c'est vrai que Dieu peut nous demander des choses qui peuvent nous paraître étonnantes, mais si c'est lui qui nous le demande, on le fait.
1: Imam Ahmed, pour terminer, quel conseil vous pourriez donner à ce micro aux auditeurs là, qui nous écoutent et qui, eux aussi, voudraient plaire à Dieu?
0: Ben c'est très beau de plaire à Dieu, parce qu'en fait, plaire à Dieu, c'est à la fois satisfaire Dieu et se satisfaire. Quand on plaît à Dieu, on se rend compte qu'on est bien, qu'on trouve du plaisir. Dieu nous a demandé de lui plaire. S'il nous a demandé de lui plaire, c'est dans notre intérêt. C'est parce que nous retrouvons l'être et la façon d'exister qui est la meilleure. Parce qu'en fait, on sera en harmonie avec toute la création, avec Dieu, avec la création. Et on se sentira bien, on s'en sentira apaisé, serein, on se sentira vraiment bien, on sentira le bonheur. Ce que souvent cherchent les gens, c'est d'être heureux, chercher le bonheur. Et on sait que ce n'est pas le matériel qui apporte le bonheur, c'est cette sérénité intérieure. Et ça, on ne peut l'avoir qu'avec Dieu. Et en même temps, par rapport à ça, c'est-à-dire, c'est vrai qu'on peut se poser la question, alors qu'est-ce qu'il faut faire? Mais justement, c'est ce que je disais tout à l'heure, c'est que Dieu, lorsqu'il nous a demandé de lui plaire, il nous a montré comment lui plaire. On a un modèle que Dieu nous présente à travers sa demande, qui nous permet justement de pouvoir plaire à Dieu en suivant ses recommandations, ce qu'il nous a demandé. Et ça, on le trouve, en tout cas dans le Coran, on a des textes explicites et bien détaillés qui nous permettent de comprendre et de suivre la voie, qui nous permet d'être sur la voie de ceux qui ont fait l'expérience avant nous, qui étaient les plus fidèles et les plus aimés à Dieu, qui sont les prophètes. Et donc nous marchons sur leurs pas, en fait, parce que ce sont les hommes de Dieu et ce sont les hommes modèles de ce que représente cette relation avec Dieu et cet amour et cette satisfaction de Dieu vis-à-vis de nous. Voilà.
1: Merci beaucoup Imam Ahmed pour cette participation à cette émission Dialoguer. Merci aussi Pasteur Pierre d'être venu nous rejoindre à ce micro.
2: Avec plaisir.
1: C'était donc Dialoguer, une émission qui permet de mieux se comprendre. Aujourd'hui, nous étions en présence du Pasteur Pierre et de l'Imam Ahmed. On se retrouve bientôt pour une prochaine émission. À bientôt.
0: Merci. À bientôt, merci.
2: À bientôt.
1: Au revoir.
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5: 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Nous vous emmenons aujourd'hui en Grande-Bretagne, au XIIe, XIIIe siècle.
7: Un peu d'histoire. Au IXe siècle, Edmund Wilfin, dernier roi saxon de l'East Anglia, fut tué lors d'un combat contre les envahisseurs vikings. Défenseur de la chrétienté, il fut sanctifié et considéré comme le protecteur de l'Angleterre jusqu'au XIIe siècle. Ainsi, cette ultime décollation mettait fin aux tortures du roi Edmund, qui préféra s'élever en martyr plutôt que de se soumettre au cruel Ingvar venu du Danemark pour assaillir l'East Anglia.
5: Crescit ad penam sanctus est un respon qui raconte la mort du saint. Ce chant est extrait du CD Historia Sancti Edmundi par l'ensemble La Reverdi. À travers son supplice, le saint de Dieu grandit. Pris pour cible, il est assailli par un nuage de coups de verge, mais demeure jusqu'au bout un martyr invaincu et un guerrier émérite.

0: Richard Plantagenet, dit Richard Cœur de Lion, duc d'Aquitaine, comte de Poitiers et roi d'Angleterre, composa cette Rotroange lorsqu'il fut capturé en Autriche au retour de croisade. Il ne pourra recouvrer la liberté que contre une très forte rançon.
1: Janus Hans Prix, extrait du CD Richard Cœur de Lion, Troubadour et Trouvère, par l'ensemble Alla Francesca. Jamais un prisonnier ne pourra s'exprimer délicatement, sinon tristement. Mais avec véhémence, il peut écrire une chanson. Hein, j'ai beaucoup d'amis, bien faibles sont leurs dons. Ils seront déshonorés à cause de ma rançon. Je dois demeurer ici 2 hivers prisonniers.

Redit aetas aureas, ce qui veut dire « l'âge d'or revient ». C'est un conduit anonyme, dans le style de l'école de Notre-Dame, une pièce de procession jouée à l'occasion du Sacre des Rois, et peut-être pour le couronnement de Richard Cœur de Lion, par l'ensemble Capilla Antigua de Chinchilla, du CD « The Tristan's Harp ».

Le conduit à trois voies, Novus Miles Sequitur, dont le texte latin fait référence à un événement précis, c'est-à-dire la révolte des barons anglais contre le roi Henri II en 1173. Ceci implore l'âme de Saint Thomas Becket, qui fut assassiné en 1170, de leur venir en aide. C'est l'ensemble Gothic Voice qui interprète cette pièce extraite du CD « Music for the Lions, Hearted King ». Non.

L'été revient et avec lui le coucou et son chant. Sing coucou est une charmante chanson, notée au XIIIe siècle, peut-être bien le plus ancien canon populaire connu dans l'histoire de la musique. Il est extrait du CD et fascicule de Xavier Terraza, Annick Deris, Christophe Tellard, Catherine Ingrazia, La danse médiévale.

Pourquoi l'humanité doit-elle céder au malheur, alors que les oiseaux dans l'air et les poissons dans l'eau vivent heureux? Question que pose Fowlers in the Frith, une chanson anonyme à deux voix de la fin du XIIIe siècle. Elle est interprétée par la Capilla Antigua des Chinchillas, du CD Percival's Lament.

Salvanos Stella Maris. C'est un chant à la Vierge du CD Gabriel's Greeting, Medieval Christmas Music, par l'ensemble Symphonie.

L'ensemble The Dufay Collective interprète une danse anglaise du XIIIe siècle du CD Mirit It Is.

0: pour notre ami Christian Brassy une pensée musicale.
1: Merci à vous, chers auditeurs, d'avoir partagé ce premier voyage en Grande-Bretagne.
0: À bientôt pour la suite du périple musical médiéval.
1: Si vous souhaitez obtenir une discographie, il vous suffit de contacter votre radio préférée.
0: Et merci à Sarah,
1: Amina
0: et Louis. 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
1: Chers amis discophiles, bonjour. Qui dit programmation d'été dit thématique. Celle-ci sera à la fois technique, mais aussi artistique. Le jeu d'un interprète peut être ruiné par une mauvaise prise de son, et au contraire peut être magnifié par une excellente prise de son. Et je me suis amusé à me poser devant ma discothèque, à en sortir des disques dont j'avais gardé un excellent souvenir, tant artistique que technique. Je vais vous les proposer, dans un ordre qui n'a rien de chronologique et qui n'a rien de thématique, simplement le plaisir de retrouver d'immenses artistes mis en valeur par leur équipe technique. Je vous propose de commencer ce cycle avec un disque Bach, Johann Sebastian Bach, au piano, joué par Alfred Brendel. Un disque Philips, et il faut dire que dans les années 70, 80, 90, les pianistes qui enregistraient pour Philips avaient une chance inouïe. J'affirme qu'on n'a jamais aussi bien enregistré le piano que dans ces années-là. Et des artistes comme Claudio Rau ou Alfred Brendel en ont ô combien bénéficié. Et je vous propose donc un disque Johann Sebastian Bach au piano, joué par Alfred Brendel, qui, je crois, est né de circonstances fortuites. C'est que Brendel, qui était un excellent technicien dans le sens où il arrivait parfaitement préparé aux séances d'enregistrement, il était souvent en avance sur son programme. Son producteur lui a proposé d'enregistrer ce qu'il voulait, et ça a donné ce disque qui est miraculeux. Concerto italien, prélude de chorale, prélude de fantaisie, fantaisie chromatique, prélude transcrit par Ferruccio Busoni. C'est une suite de merveilles, merveilleusement enregistrées, merveilleusement jouées par Alfred Brendel.

0: Nous venons d'écouter de Johann Sebastian Bach, joué au piano par Alfred Brendel, le concerto italien, prélude de chorale, prélude de fantaisie, fantaisie chromatique, prélude arrangé par Ferruccio Buzzoni, un disque Philips au-delà de tous les éloges. Quelle chance que nous ayons pu entendre ce merveilleux artiste qui était Brendel, enregistré aussi bien par Philips. La semaine prochaine, nous explorerons un disque issu du catalogue d'une firme particulièrement réputée pour la qualité de ses enregistrements. Pas forcément pour le piano, justement, j'ai souvent été déçu. Mais en concerto, vous allez entendre quelque chose qui est sidérant. À la semaine prochaine.
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0: Bienvenue à vous, chers amis. Voici encore des extraits des poèmes illustrés de Sylvie de Monjou.
1: Extrait de Tout sens dessus-dessous. Lettre d'amour. Une lettre d'amour, un jour, fut arrêtée dans son élan par une bande de grévistes tire-au-flanc. Et la voilà, au centre de tri, légère de tendresse, lourde de tristesse, si peu ravie de ne pouvoir s'ouvrir et s'épanouir dans les mains de son amant si galant. D'un timbre si doux, elle échangea avec sa voisine de 4 sous des tirages à 1 franc, des sourires à pleines dents. Au fond du casier, elle se lia d'amitié avec un paquet cadeau, gardant le secret sous son sceau. Flirta avec un pli recommandé, prenant soin de ne le point froisser. Parcourut en image le chemin d'un ancien routage. Se raccrocha à un prospectus obsolète, lui offrant des rêves si pauvres qu'elle sentit son visage s'oblitérer et ses caractères s'estomper. Son enveloppe, couleur cannelle, gardait toujours son teint de pucelle. Étaient-ce ses prières qui remuèrent les postières ? Mais un jour, elle reprit son parcours pour naître d'amour et devenir l'être d'amour.
0: Poème en sigle. SDF, j'ai frappé à l'ANPE, sans sigle pour être OS, et me suis retrouvée KO, avec un moyen en QI et un hors norme en QE. Alors, j'ai TEL en PCV, OPC, OPS, à l'UDF, ORPR et aux autres. À l'URSSAF, aux ACEDIC, à l'ONU, à l'OMS et aux autres. Ce qui m'a amené à réussir ma TS pour aboutir à l'HP. Encore HS, la CAF verse l'APL, l'ASS rembourse le CMP pour cause de PMD, mais je garde la FOI. Car sans oublier le SVP, très BCBG, j'ai tapé sur le MAC un FAX de SOS à JC. Réponse RAS. TVB.
1: Ma coquillette. Le colimaçon s'enfuit, mais je me pose enfin pour te roustailler cette épiflure à ta batifole calebassée d'images pleines de vie et d'espérance. À présent, je retrouve ta soulignure qui m'expanse, et dès que mon coriaton sera achevé, je m'exclamouche de te rejoindre. Moi aussi, loin de toi, je me retrouve chocolatée, et je displane à la moindre lentouille de spaghetti. Mais le souvenir de tes astropelles si douces et rayonnantes, de tes pattes de mouche vibrantes sur mon pédoncule, j'adore ça, et ton galimatia de cartocelle de pied en cap me font implotcher. Très bientôt, je pourrai enfin parsifailler de mes 1000 pattes vers les Appalaches de ton cœur et graviter autour du canyon du Colorado d'où tu me fis découvrir comment grapitaille le volcan de la Réunion. Oui, oui, je t'astraplouche tout plein, ton astronelle.
0: Poème de Sylvie de Monjou.
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2: Les fêtes de carnaval ont très souvent inspiré les compositeurs, surtout ceux de l'époque romantique. Nous connaissons notamment, bien sûr, le carnaval de Schumann. Voici, sous la plume de Dvorak, une autre version de carnaval avec cette ouverture opus 92.

0: C'était Sérénade grotesque de Maurice Ravel.
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0: C'est un peu le chant de l'âme humaine. Sous la plume de tous les compositeurs, le psaume 129, qui a pris le nom de De Profondis, a été revisité par tant de grands maîtres. Ici, nous allons à la rencontre d'un musicien bien à part, qu'on a l'habitude d'entendre plutôt à l'orgue, mais c'est Jan Peterson Zweling. Nous sommes à Amsterdam avec l'ensemble Capella Amsterdam, dirigé par Daniel Royce, et nous entendons donc le psaume 129. Du fond de l'abîme, je crie vers vous, Seigneur. Seigneur, écoutez ma voix, que vos oreilles soient attentives aux accents de ma prière.

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2: Le hangar zéro au Havre est né de l'envie de créer un espace ouvert, accessible et collectif, dédié aux rencontres, à la coopération, à la création et au soutien. Dans un contexte plus qu'incertain, cet objectif reste inchangé, faire vivre un lieu commun, ancré sur le territoire, attentif aux enjeux sociaux, culturels et écologiques, et ouvert à toutes et à tous. Notamment, tous les mardis, il y a une distribution AMAP de 18h à 19h, mais c'est sur inscription.

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2: Dans l'atmosphère orchestrale qui peut aller jusqu'au grandiose et aussi aller jusqu'à l'intimité de certaines thématiques de hautbois ou de flûte, c'est le secret d'écriture de Giuseppe Verdi. Nous redécouvrons ici l'ouverture de la force du destin de son célèbre opéra, Riccardo Muti, à la tête du New Philharmonia Orchestra.

0: Nous sommes passés par toutes les couleurs de l'intensité dans toutes sortes d'atmosphères préparant à cet opéra magnifique. La force du destin, c'était écrit par le merveilleux Giuseppe Verdi et extraordinaire chef d'orchestre ici qui interprétait cette ouverture avec le New Philharmonia Orchestra.
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0: Nous sommes au pied d'une immense montagne. Que faisons-nous ? Nous regardons le sommet ou nous marchons pas à pas avec l'intime conviction qu'on arrivera jusqu'au bout ? Beethoven nous aidera à cela. Nous attaquons le Gloria de la Missa Solemnis, opus 123 en ré majeur. Alors naturellement, il y a 5 parties dans ce Gloria. Gloria in excelsis Deo, gratias. Ensuite, quitolis, quoniam et amen. Ces 5 parties sont toutes scellées ensemble dans un ciment d'ineffable force et de conviction. C'est David Zinman qui conduit la Tonale Orchestra de Zurich.

0: avec le Schweizer Kammerchor et la Tonale Orchestra de Zurich sous direction de David Zinman, ainsi que les solistes Luba Orgonasova, soprano, Anna Larsson, alto, Rainer Trost, ténor et Franz-Joseph Zelig, basse. Nous étions avec la musique de Beethoven dans cette musique si gigantesque, le Gloria de la Missa Solemnis, opus 123 en ré majeur.
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3: Cédric Argentin, vous êtes l'un des membres fondateurs de Apiculture et au début juillet, le 8 je crois, vous avez un rendez-vous important.
4: En partenariat avec la Fabrique des Quartiers Sud, on va participer au temps fort sur à côté de la rue Brindeau, donc au Square d'Arcole. C'est un moment de réunion des associations du quartier dédiées aux enfants avec beaucoup d'activités de loisirs, des activités musicales, des structures gonflables avec la présence de notre association avec la ruche pédagogique et toujours nos activités de sensibilisation.
3: La ruche pédagogique, parce que bien entendu, on va parler abeilles également.
4: Exactement, donc on est toujours dans la sensibilisation à la protection de l'abeille et de manière un petit peu plus générale à la biodiversité.
3: Alors tout ça se passe au Havre, bien sûr, et aux alentours du Havre, les abeilles voyagent. On a un numéro de téléphone où on peut vous contacter pour avoir des renseignements.
4: Le 06 68 45 94 86.
3: On répète le numéro.
4: 06 68 45 94 86.
3: Et puis de toute façon, il y a un site internet avec apiculture, api comme joyeux.
4: L'idée qu'on a voulu passer dès le départ, apiculture entre amis, donc la pratique de l'apiculture de manière joyeuse et entre amis, donc dans une structure conviviale.

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1: Lorsque la musique se veut capricieuse, nous confions la plume à Eugène Damaret et l'interprétation à Jean-Louis Baumadier.

0: Nous venons d'entendre Rondo Polka, la capricieuse de Eugène Damaré.
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2: Avec le compositeur Carl Nielsen, nous redécouvrons les symphonies avec les timbres qui nous viennent du nord de l'Europe. Carl Nielsen, 1865-1931. La symphonie numéro 2, intitulée « Les quatre tempéraments ». Premier mouvement, Allegro Colerico, avec l'orchestre de San Francisco, sous direction de Herbert Blomstedt.

0: C'était le premier mouvement de la symphonie numéro 2 de Carl Nielsen. Cette symphonie portait donc le sous-titre Symphonie des tempéraments, des quatre tempéraments, Allegro Colérico, avec le San Francisco Symphony Orchestra sous direction de Herbert Blomstedt.
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2: Subjugué par les musiques de Schubert, Franz Liszt a eu la très bonne idée de transcrire les Lieder pour le piano. Nous entendons ici Frédéric Hue au piano dans la très célèbre et incontournable La Truite.

0: C'était une transcription pour le piano seul, par Franz Liszt, de la musique de Schubert, ici la truite, célèbre lead, interprétée au piano par Frédéric Kiou.
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0: Il est minuit, retour à la musique classique sur Albatros en compagnie de Benjamin dans Musique Océane.
1: Moins connu que la Moldao, nous retrouvons les quatre mouvements de La fiancée vendue de Bedřich Smetana, interprétés par le Philharmonie tchèque de Prague sous la direction de Libor Pesek.

0: C'était à l'instant le quatrième mouvement de La fiancée vendue, la danse des comédiens, de Beatrice Smetana, interprété par le Philharmonie tchèque de Prague, sous la direction de Libor Pesek.
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0: Interprété par The English Concert sous la direction de Andrew Manze, je vous propose de retrouver le concerto numéro 10 en mi majeur RV 271 d'Antonio Vivaldi, concerto dit L'Amoroso.

0: Tiré des concertos pour l'empereur d'Antonio Vivaldi, nous venons d'entendre le concerto numéro 10 en mi majeur, RV 271.
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2: L'enfer, c'est les autres, écrivait Sartre. Je suis intimement convaincu du contraire. L'enfer, c'est soi-même coupé des autres. L'abbé Pierre.
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0: Je vous propose un petit voyage en Autriche avec les histoires de la forêt viennoise de Johann Strauss.

0: C'était les histoires de la forêt viennoise, opus 325 de Johann Strauss.
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0: Du piano à quatre mains avec Le bœuf sur le toit de Darius Milhaud, interprété par Philippe Corré et Édouard Exergent.

0: À l'instant, c'était Le bœuf sur le toit de Darius Milhaud.
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3: Une exposition en Pays d'Auge, à Beaumont jusqu'en avril. La main et l'outil renaissance de l'église Saint-Sauveur. Exposition en extérieur, place de Verdun. Beaumont en Auge conserve la trace d'un prieuré de 1060 et d'une école royale militaire. Avec simplicité, l'exposition estivale en plein air est une découverte continue de l'église nouvellement restaurée. Par cette exposition ouverte à tous, souffle la renaissance d'un patrimoine qui demeure. L'exposition « La main et l'outil » propose une déambulation artistique rendant hommage au savoir-faire, à la matière et à la transmission. C'est jusqu'au mois d'octobre à Beaumont, en Pays d'Auge.

0: De Leo Weiner, c'était la fantaisie du quatuor à cordes numéro 3 en sol majeur, interprété par le quartet Parcani.
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0: Interprété par l'ensemble vocal Gaudeamus de Mazarouk, nous écoutons Gospodi Spasi Blojo Sestivia de Svet

0: Nous venons d'entendre Gospodi Spasi Blagoshestivia de Shvedov.
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1: C'est pas faux. Aimer son ennemi, une parole de Jésus-Christ commentée par le sociologue Frédéric de Coninck.
2: Jésus a revendiqué cette attitude d'amour de l'ennemi comme étant l'attitude de base, l'attitude normale du chrétien. Alors, peut-être difficile à mettre en œuvre, mais certainement libératrice et extrêmement positive. Donc, aimer son ennemi, mais ça veut dire quoi aimer son ennemi? Ça veut justement pas dire simplement le laisser faire ce qu'il veut sans réagir. C'est peut-être lui donner l'occasion de changer. Pour moi, c'est ça, vraiment aimer son ennemi, c'est lui dire ce que tu fais est mal et tu devrais en prendre conscience. Bon, c'est assez exigeant, hein, mais aime ton ennemi, on voit bien que c'est une démarche active, c'est une démarche où aimer l'ennemi, c'est aussi espérer qu'il puisse changer, espérer qu'il puisse connaître la même libération que celle qu'on a connue. Partant de là, on a en fait le vrai point de départ de la non-violence chrétienne.
1: C'est pas faux, vous a été proposé par parole.ch.
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4: D'après La Tempête de Shakespeare, nous écoutons 5 chants d'Ariel de Franck Martin, interprétés par l'ensemble Rias Kammerchor sous la direction de Daniel Reuss.

0: C'était de Paul Kieviet, le psaume 21.
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0: Interprété à la viole de gambe par Bruno Rey et au clavecin par Robert Conen, nous retrouvons la sarabande de Joseph Baudin de Boismortier.

0: C'était la Sarabande de Joseph Baudin de Boismortier.
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0: Interprété par le Glinka State Corps de Saint-Pétersbourg, nous retrouvons le concerto pour double chœur de Dimitri Bortniansky.

0: C'était à l'instant le concerto pour double chœur de Dimitri Bortniansky. Nous t'exaltons, ô Dieu.
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Amis auditeurs, bonjour. Aujourd'hui, des motets de Marc-Antoine Charpentier, l'ensemble Correspondance sous la direction de Sébastien Dossé. Celui-ci nous fait une petite introduction à ses œuvres et je vous lis ses lignes. Charpentier est l'une des figures musicales les plus touchantes du grand siècle. Pour avoir côtoyé sa musique depuis plus de 10 ans par la lecture des mélanges, par l'écoute, l'édition ou la musicologie, j'ai proposé aux musiciens de l'ensemble Correspondance un travail de plusieurs mois autour de ce compositeur. Ce disque se présente donc comme le fruit d'une année de recherche et de travail collectif autour d'un son et de couleurs dont l'invention commune a été guidée par la fréquentation assidue d'un grand nombre de pièces composées autour des années 1680. Après avoir découvert la richesse de toutes ces musiques, cueilli toutes ces fleurs, l'alambic a fait le reste. Nous écouterons tout d'abord 4 numéros. Tout d'abord, un prélude pour ce que l'on voudra. Deuxièmement, une pièce brève, l'antienne pour la fête de l'Assomption, In Adorem Unguentorum, qui est accompagnée de flûtes, qui, par leur timbre et l'intime dialogue qu'elle cite avec la voix de dessus, distille toute la sensualité émanant du texte. Troisièmement, Psaume 127, Beati Omnes, décrit le bonheur des hommes dans la crainte de Dieu. Et quatrièmement, O Sacramentum Pietatis, qui est un motet pour l'élévation, dont la seconde partie commence par le début de la prière attribuée à Saint Bonaventure, Transfige Dulci Simi Jesu.